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4: Bienvenue dans l'agenda culturel avec Frida. Willkommen zum kulturellen Überblick mit Frida. Vous ne savez pas quoi faire cette semaine avec toutes les sorties et les événements proposés dans la région ? Pas de panique, vous êtes au bon endroit. Chaque semaine, je vous présente une sélection d'événements à découvrir autour de chez vous. Cette semaine, voici quelques idées de sorties dans la région du 5 ou 11 octobre. Mardi 6 octobre, de 15h à 16h30, les FAT Les Collines à Saint-Donat-sur-l'Herbasse ouvrent ses portes et organisent un après-midi détente avec des poneys. L'occasion de passer un moment au contact des animaux avec une petite collation offerte. L'entrée est libre, mais l'inscription est obligatoire avant le 2 octobre. Plus d'infos sur le site d'Archaclo, www.archaclo.fr. Mercredi 7 octobre, au bar associatif Le Point Commun à Tournon-sur-Rhône, vous pourrez participer à un atelier d'écriture autour du slam et de la poésie, de 18h à 20h. L'atelier est ouvert à tous et gratuit, avec une adhésion annuelle au Point Commun. C'est l'occasion d'écrire, d'échanger et simplement de passer un bon moment autour des mots. On continue avec une soirée qui mélange cette fois art visuel et musique. Jeudi 8 octobre, le PIL accueille le vernissage de l'exposition de Cecilia Pepper, suivi d'un concert de Winding. Le groupe propose un univers musical mêlant percussion, accordéon, voix, sembles et objets. L'entrée est gratuite. C'est à partir de 18h30 au Thay. PIL, c'est le nouveau nom de le SMAC 07. Le nom change, tout le reste continue. La même association, la même équipe, le même label scène de musique actuelle. Les mêmes missions et les mêmes projets sur l'ensemble du territoire ardéchois. Toutes les infos de la nouvelle saison sont sur le site smac07.com. Et si vous avez envie de musique live vendredi soir, rendez-vous le 9 octobre à 20h30 à la chèvrerie à Chiminas pour le concert du groupe Des Fourmis dans le Mans. Le duo fête ses 20 ans avec une tournée qui reprend des chansons de leurs 6 albums, entre poésie et musique originale. L'entrée est à participation libre. Il y aura également un bar et de la petite restauration sur place. Alors, rendez-vous vendredi 9 octobre à 20h30 à la chèvrerie à Chiminas. Samedi 10 octobre, on commence l'après-midi avec une conférence sur un sujet plus pratique, le risque d'inondation. Organisée par Arche Aglo, elle aura lieu à 15h15 à la salle du théâtre de la TEP à Tain-l'Hermitage. La conférence permettra de mieux comprendre le risque d'inondation sur le territoire et les moyens de les prévenir avec un temps d'échange à la fin. L'entrée est gratuite. Toujours samedi 10 octobre, à partir de 18h30, le Point Commun à Tournon-sur-Rhône accueille Maïté Merlin. Son univers s'inspire du rock français des années 2000 et de la chanson française, avec des textes autour de la liberté, du romantisme et de l'espoir. Là aussi, la participation est libre. On rappelle que l'adhésion annuelle au Point Commun est obligatoire et libre. Samedi 10 et dimanche 11 octobre, de 10h à 18h30 à la salle Georges Brassens à Tournon-sur-Rhône, c'est le salon de la femme. Et si vous vous demandez si vous allez peut-être y trouver la femme de votre vie, qui sait, mais vous y trouverez surtout des stands d'information et de prévention, notamment autour du dépistage et de la recherche, ainsi que différentes animations. Et pour continuer avec les rendez-vous proposés par Archaclo, voici une autre information à noter. Cette semaine s'inscrit dans le cadre des Journées du logement. Arjaclo vous propose plusieurs rendez-vous autour du logement et de l'habitat. Lundi 5 octobre de 10h à 16h30, le truck Solia sera présent au camp des habitants à Chanos-Curson. Vous pourrez y découvrir des solutions pour améliorer le confort, la sécurité et l'autonomie à domicile. Vendredi 9 octobre à 9h à Mauve, un petit déjeuner de l'habitat permettra de découvrir notamment les nouveautés de l'été et le permis de louer. Pour retrouver le programme complet et toutes les informations pratiques, rendez-vous sur le site d'Archaglo. Et si vous agissiez pour la biodiversité sur votre commune, dans le cadre de l'Atlas de la biodiversité communale, Archaglo organise 6 ateliers participatifs entre octobre et novembre. En partenariat avec le Conservatoire d'espaces naturels, 6 ateliers donnent rendez-vous aux habitants. L'objectif est de partager les premières découvertes scientifiques mais aussi d'enrichir le diagnostic. Pour cela, les participants seront amenés à nous partager leurs observations sur leur environnement et ses évolutions dans leur jardin, les rues de leur ville et les espaces naturels alentour. Les soirées se termineront par un moment convivial. Pas besoin d'être un expert pour participer, il suffit d'avoir l'envie d'aider à préserver la nature qui vous entoure. Pour faciliter l'organisation, l'inscription se fait par mail à l'adresse biodiversité@arjaglo.fr. Pour chaque date, les habitants des deux communes sont conviés. Les premiers rendez-vous seront mardi 6 octobre à 18h30 à la salle de fête de Charmes-sur-l'Herbasse, en atelier pour les habitants de Charmes et Margé. Jeudi 8 octobre à 18h30 à la salle Roman en face de l'église de Saint-Félicien, en atelier pour les habitants de Pailleré et Saint-Félicien. Voilà, c'est tout pour cette semaine. Bonne découverte et à la semaine prochaine. C'était l'agenda culturel avec Frida. Das war der kulturelle Überblick mit Frida.
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petite histoire deviendra grande, pourvu que Dieu lui prête vie. Non, nous ne sommes pas dans une parodie d'une fable de La Fontaine, mais bien dans l'histoire, celle d'ici, la nôtre, qui ne s'écrit pas avec un grand H, mais qui la rejoint souvent. Je vous parlerai de mes coups de cœur historiques, une visite, une découverte, et comment cette histoire peut s'inscrire dans la grande. Bienvenue dans l'émission Histoire d'ici, vision d'ailleurs. Bonjour à toutes et à tous, et à toi, cher auditeur, auditrice. Bienvenue dans une nouvelle émission de Histoire d'ici, vision d'ailleurs. Je suis très heureuse de vous retrouver pour ce rendez-vous incontournable pour tout découvrir sur l'histoire de notre région et ses interconnexions avec l'histoire de France. Et nous partons tout de suite pour découvrir un superbe petit village suspendu au-dessus des eaux magnifiques et froides de la Bourne. Je veux parler de Pont-en-Royan, bien sûr. Si l'on ne fait qu'y passer, la seule chose que l'on retiendra de ce bourg coincé entre falaises et rivières, c'est l'étroitesse de sa rue principale qui se termine par son pont, ouvrage d'art qui a donné son nom au village. Et cette rue étroite se poursuit par des gorges tout aussi étroites et véritablement abruptes. Pont-en-Royan, c'est vraiment le passage de la plaine, de la vallée champêtre à la montagne, sans transition aucune. Et pourtant, malgré cette position quelque peu acrobatique que l'on peut ressentir en admirant ce village, il a, depuis fort longtemps, représenté un lieu de passage incontournable. C'est en effet dès le haut Moyen-Âge qu'un pont est érigé entre deux piles rocheuses, tandis qu'à côté apparaissent des auberges et leurs écuries, des commerces, et donc un vrai village dont le prieuré était cité dès le XIe siècle. Pont-en-Royan s'est notamment développé grâce au commerce du bois, coupé dans les montagnes du Vercors, acheminé à dos de mulet jusque-là, puis ensuite assemblé en radeau, afin de poursuivre le périple au creux de la vallée. Actuellement, Pont-en-Royan compte à peu près 800 habitants, mais beaucoup de touristes viennent admirer ces maisons suspendues, profiter de la fraîcheur des berges de la Bourne juste en amont de sa confluence avec la Vernaison. Les touristes peuvent également découvrir toutes les richesses du musée de l'eau. On peut remarquer, malgré tout, que l'on n'a plus la même vision de ce village qu'un certain Stendhal, qui a immortalisé Pont-en-Royan dans les mémoires d'un touriste

0: et jusqu'au XIXe siècle, les habitants du Vercors se sont toujours déplacés selon leurs besoins, pour vendre leur production ou pour acquérir des objets nécessaires. Et pour cela, de très nombreux chemins reliaient l'ensemble du massif aux différentes plaines qui l'entouraient. Le plus important de ces chemins dans la région de Pont-en-Royan était le Pas de l'Allier, bien connu des randonneurs actuels. Et donc, ce que l'on s'aperçoit, c'est que les travaux gigantesques entrepris pour relier le massif du Vercors aux plaines, par des routes magnifiques, ont surtout engendré une découverte du massif par les personnes de l'extérieur, mais pas réellement un désenclavement d'un territoire qui se suffisait à lui-même. Pour découvrir toute l'originalité de cette petite ville du Royan, nous avons rendez-vous avec Margot Periola, guide conférencière et conseillère en séjour, chargée du développement des visites guidées de l'Office de tourisme Saint-Marcelin-Vercors-Isère. Passionnée par ses actions, Margot a à cœur de partager sa passion au cours de visites particulièrement vivantes. Margot Periola, bonjour.
1: Ravie de passer à votre émission.
0: Mais je vous en prie, tout le bonheur est pour nous. Tout d'abord, donc, pourquoi Pont-en-Royan ? Pourquoi ce nom ? Pourquoi ce lieu ? Et à quel moment y a-t-il un pont ?
1: Pourquoi ce lieu déjà ? Parce que c'est un lieu qui est très beau à découvrir, qui est vraiment accroché à la vallée du Vercors. Donc ça donne un spectacle absolument magnifique à découvrir, qui est à la fois un moment de repos et aussi une partie historique à découvrir. Alors pourquoi Pont-en-Royan ? Pourquoi un pont ? Facile, a fallu raccrocher justement la montagne à la plaine. Alors dès l'Antiquité, on décide de construire un pont qui va relier dans la partie la plus étroite des gorges. Et petit à petit, on est dans une région historique qui se nomme le Royan. Et résultat, ça va effectivement petit à petit donner naissance au nom de Pont-en-Royan.
0: Je crois savoir que le pont a un nom particulier.
1: Et oui, effectivement. Alors, il s'appelle le pont Picard. Mais même nous, à ce jour, on ne sait pas pourquoi il porte ce nom. Si c'est parce que ça ressemble à des ponts en Picardie ou si c'est en lien avec une famille Picard. C'est un mystère, on peut dire. Hein, mais effectivement, il a un nom un peu particulier.
0: C'est bien de garder des mystères aussi. Le développement du village de Pont-en-Royan est étroitement lié à l'eau au cours de son histoire. Comment cela s'est-il matérialisé ?
1: Hein, alors plus particulièrement même lié à la Bourne, c'est la rivière que l'on trouve dans ce village, mais qui commence dans le Vercors, justement vers l'Anse-en-Vercors. Et justement, au tout départ, on va l'utiliser pour le transport du bois, hein, pour la flottaison. Alors pas bien longtemps, mais c'est un départ suffisant pour pouvoir installer des familles qui vont vivre à proximité. Puis ensuite, on continue à utiliser cette Bourne, mais plutôt en tant que force hydraulique. Pour les moulins, en utilisant des roues à aube qui vont transmettre ensuite sa force à la pierre et faire fonctionner. Alors à la fois, surtout pour la soie, petit à petit, hein, qui se développe dans le Royan, mais plus tard aussi, qui sera une source d'énergie quand l'électricité se répand en France et donc à Pont-en-Royan.
0: Qui s'érige en gardien du pont ?
1: Au tout départ, les gardiens du pont sont les seigneurs du lieu, la famille Béranger. C'était d'ailleurs leur devise, hein. J'en ai la garde du pont. Tout en voyant petit à petit, on se rend bien compte que c'est un véritable point stratégique. Étant donné qu'on est à proximité du Vercors, on est sur la route pour rejoindre Lyon et la Bourne même rejoint l'Isère. Donc il y a tout un intérêt à avoir cette garde du pont de la famille Béranger, qui devient plus tard la famille Béranger-Sassenage.
0: Nous avons donc parlé des moulins. Il y a un moulin près de la place de la Halle. Quelle a été sa production et comment s'est faite l'alimentation de la roue ? L'alimentation.
1: Alors en fait, à l'origine, c'est donc une roue à eau, mais c'est effectivement pour être utilisé, pour donner la force au moulin qui se trouvait dans un bâtiment. Et au départ, c'était un moulin pour la farine, mais aussi un pressoir à noix. Puis ensuite, on va plutôt, la roue malheureusement est emportée hein, par la crue, mais le bâtiment continue d'être utilisé ainsi que l'eau, étant donné qu'ensuite, avec un tunnel qui passe sous le village, on va venir alimenter à nouveau un autre moulin, et plus particulièrement une turbine pour l'électricité.
0: Ça a dû être un chantier énorme, ce creusement sous le village, parce

0: que c'est vraiment, ça traverse tout en fait, puisque c'est pris en amont du pont.
1: Ça part vraiment vers là où se situent les on voit hein, la fin des la partie des gorges, la partie de ce torrent de la Bourne pour passer dessous. Et ça permettait en fait d'apporter une force suffisante afin de permettre l'électricité. Ce qui fait que d'ailleurs que Pont est vraiment parmi les villages précurseurs ayant l'électricité dans les maisons et dans les rues.
0: Comme quoi, c'est extraordinaire. Le village a été profondément marqué par le protestantisme. Comment cela s'est-il traduit ?
1: En fait, quand le protestantisme arrive en France, il se trouve que de nombreux commerçants et marchands à Pont-en-Royans et dans les alentours sont intéressés par cette nouvelle religion, parce que Luther développe des idées beaucoup plus libres, notamment dans le commerce. Et ainsi, on va avoir la moitié des habitants à Pont-en-Royans qui vont se convertir au protestantisme. Et en fait, c'est eux qui vont faire vivre le village à ce moment, vers le 15e, 16e siècle, hein, mais encore un peu au 17e, pas beaucoup, mais quand même, et qui vont rendre Pont-en-Royans prospère. C'est vraiment une grande ère pour le village au travers de ces commerçants protestants. Et d'ailleurs, ça vaudra la construction à l'époque d'un temple, justement, aujourd'hui on a la rue du Temple, il était présent ici, qui est en fait le lieu des protestants pour leur religion.
0: Et je crois savoir que les protestants avaient également créé une école,
1: exactement,
0: me semble-t-il.
1: Exactement, donc ça en fait, ça arrive juste après les guerres de religion, hein, au moment de l'édit de Nantes par Henri IV, maintenant que les deux religions sont officiellement autorisées, eh bien les protestants en profitent pour créer une école non loin de leur temple, parce que dans le protestantisme, la Bible est apprise en française, donc il fallait pouvoir comprendre.
0: Un petit peu plus loin que la fameuse tour de l'horloge, il y a le pilier qui marque cette ancienne porte de France. Comment ce quartier a-t-il évolué?
1: Alors en fait,
0: et
1: du
0: pourquoi
1: coup, au XVIe siècle, justement après les guerres, on va étendre le village. Donc notre tour de l'horloge ne sert plus. On va construire une nouvelle porte plus loin, la porte de France justement. Et elle est absolument prestigieuse, hein. Et à proximité de là où elle se situe, eh ben on a deux hôtels, étant donné que c'est par ici que les voyageurs à l'époque arrivent. C'est par ce quartier-là, c'est par la place de la Porte de France, on s'appelle encore aujourd'hui. Donc du coup, eh ben ça permettait aux voyageurs, une fois entrés dans Pont-en-Royans, de pouvoir s'installer et se reposer. Puis petit à petit, la grande rue, donc une partie plate à Pont-en-Royans, s'agrandit. Alors non seulement jusqu'à la sortie du village, mais du coup, la Porte de France est détruite et l'un des deux hôtels de présent ferme, l'hôtel de la Truite Fraîche. Par contre, en ce qui concerne l'hôtel Bonnard, lui va avoir un peu plus de chance, étant donné qu'il va pouvoir s'installer sur le long de la grande rue et ensuite connaître une véritable ère de son côté jusqu'au début du XXe siècle. Et donc petit à petit, plus personne ne passe par cette porte qui est alors détruite.
0: Et venons-en aux fameuses maisons suspendues. Donc de quelle époque datent-elles et pourquoi a-t-on fait ces constructions si particulières à Pont-en-Royans?
1: Les maisons, elles datent du XVIIe siècle. La raison est simple, il fallait gagner de la place dans ce village qui compte de plus en plus d'habitants, mais qui justement, par sa situation géographique, eh bien, ne peut pas plus s'agrandir pour accueillir tout ce beau monde. Donc elles sont construites et elles donnent vraiment l'impression d'être au-dessus du vide, enfin dans leur cadre au-dessus de la Bourde, mais elles sont sans doute une prouesse hein, des bâtisseurs du XVIIe siècle que de découvrir les connaissances qu'ils avaient à ce moment-là pour construire de telles maisons et qui fonctionnaient alors en unité de vie par colonne.
0: Et je crois savoir qu'il y a encore des vestiges. Alors, il y a des balcons qui sont très, très anciens, en bois très, très ancien. Mais il y a également un cerceau qui rappelle ce que l'on pouvait faire à partir des fenêtres de ces maisons.
1: Oui, effectivement, on pouvait bouchés depuis les maisons, les cercles en fer qu'il reste de temps en temps accrochés encore aujourd'hui. En fait, il y avait un filet en osier. Donc ça permettait ce qu'on appelait, ce qu'on appelle encore, la pêche à la nasse. Donc depuis les maisons et à l'aide d'un système de poulies, on descendait ce cerceau à l'horizontale avec son filet pour permettre depuis les maisons de récupérer le poisson.
0: On n'avait même pas besoin de sortir de chez soi pour aller
1: Exactement.
0: Trouver à manger.
1: Exactement, tout à domicile.
0: De quelle façon la place de la halle a participé à la vie du village ?
1: Justement, au temps où il y avait véritablement une halle ici au Moyen-Âge à Pontant-Royan, c'était à la fois une halle de marché. Donc en plus, les commerçants de la montagne, quand arrivait le printemps, ils descendaient pour vendre leurs produits. Mais elle avait aussi un autre intérêt, cette place, parce que c'est là où justement notre famille Béranger rendait justice. Donc en fait, aujourd'hui, ce qui se trouve être l'endroit de la médiathèque et la halle, le centre d'art contemporain, et ben c'était la prison. Il y a encore quelques fenêtres grillagées qui indiquent où se situaient ben les cellules à ce moment-là. Donc on rendait la justice. Il y avait cette partie de marché principale hein, quand même, mais c'était là aussi où se déroulaient les assemblées générales, on peut appeler ça comme ça, entre les habitants, afin qu'ils discutent des affaires de la ville. Et c'était tellement connu en ce sens que d'autres villages aux alentours de Pontant-Royan venaient également utiliser la place et la halle.
0: Il y a un autre bâtiment qui est très important, c'est l'actuel musée de l'eau. Mais ce bâtiment a un riche passé. Pouvez-vous nous en parler un petit peu ?
1: Oui, bien sûr. En fait, de ce qu'on sait aujourd'hui, c'est que le bâtiment du musée de l'eau et de l'hôtel de l'eau, d'ailleurs, hein, qui est relié juste derrière, c'était un couvent de bénédictins à la toute origine dès le XIIIe siècle. Puis il va appartenir à l'ordre hospitalier de Saint-Antoine au XVe siècle. À leur disparition au XVIIIe, ça revient aux chevaliers de Malte. Puis finalement, le bâtiment est vendu au milieu du XIXe siècle. De là, dans un premier temps, il devient la fabrique à organzinage à Pontant-Royan, hein, de la filature de soie, qui emploie pas moins d'une centaine d'employés féminines, femmes, qui l'emploient, et ça jusqu'à, on va dire, à la suite de la Première Guerre mondiale. Parce qu'ensuite, ce bâtiment devient la compagnie générale d'électricité. On va surtout avoir des ateliers d'appareillage électrique, la fabrication de douilles en laiton. Hein. Et puis finalement, ils vont déménager car ils s'agrandissent dans les années 90. Alors toujours à Pontant-Royan, le bâtiment même est laissé, on va dire, pour compte jusqu'à ce qu'en 2002, on décide, justement, la municipalité décide d'installer à l'intérieur, avec une architecture plus contemporaine, le musée de l'eau.
0: Est-ce que vous pouvez nous parler de la place du Breuil et de ce qui perdure sur cette place qui est quand même assez originale ?
1: Alors, en fait, auparavant, étant donné qu'on est sur la place du Breuil en face de l'église, et bien, au temps du Moyen-Âge et même jusqu'à quasiment au XVIIIe siècle, notre place est le cimetière à l'origine. Puis finalement, on va le modifier pour en faire devenir une place. On espère alors pouvoir y faire une nouvelle place de marché. Mais ça ne marche pas si bien que ça, parce qu'on considère le lieu encore comme sacré, si ce n'est maudit, si on va s'installer dessus. Finalement, au XIXe siècle, avec le développement des foires, eh ben, on commence à avoir du monde, et notamment donc la foire du 27 avril, où là, les fermiers de la montagne descendent avec leurs animaux pour les vendre. Et où est-ce qu'on les accroche ? Eh ben, sur le long de cette place, où encore aujourd'hui, on peut voir quelques chaînes et des anneaux. Où on les mettait, justement. Il y a encore cette petite trace-là, si on regarde bien, le long des murs.
0: C'est fabuleux, tout ce qu'on peut trouver dans les villes qui nous rappellent le passé,
1: oui,
0: en fait.
1: Il faut faire attention à tous les détails.
0: Exactement. Mais voilà, aujourd'hui, nous sommes dans le présent, quand même. Et justement, les atouts de Pontant-Royan, c'est aussi l'aire de loisir des berges de la Bourne. Est-ce que vous pouvez nous en parler un petit peu ?
1: Elles sont magnifiques, ces berges. Elles donnent vraiment un beau spectacle. C'est vraiment un moment de repos. Elles sont très utilisées, surtout en ces périodes de forte chaleur. On peut largement en profiter. Mais c'est assez récent, parce que ça ne fait vraiment, on va dire, que depuis 2002 qu'on va aménager ces berges pour permettre justement aux habitants, aux voyageurs de venir s'y balader. C'est toujours la municipalité, hein, à ce moment-là, qui va en avoir l'idée, qui va simplement poser des chaises, des tables pour amener au pique-nique, pour amener à se reposer, et ça va énormément aider. Et alors, ce qui plaît également, c'est la cascade artificielle qui s'y trouve, qui est absolument magnifique à découvrir, hein, et où on peut effectivement profiter d'une eau fraîche et s'y installer pour se rafraîchir. Ça donne vraiment une magnifique balade le long de ces berges, maintenant qu'on peut y aller, maintenant qu'elle ont été aménagées. Alors après, attention, il arrive encore de temps à autre qu'elles soient fermées en temps de crue.
0: Eh bien, merci beaucoup,
1: Avec
0: Margot
1: grand plaisir,
0: Périola.
1: Merci à vous, Brigitte.

0: Vous êtes bien sur Déclic Radio 101.1 FM, à l'écoute de l'émission Histoire d'ici, Vision d'ailleurs. Nous venons d'entendre la toccata d'Orphée, le célèbre opéra de Monteverdi. En effet, à l'époque où sont construites les maisons suspendues de Pont-en-Royan, c'est, en musique, l'avènement de la période baroque et les débuts de l'opéra, magnifiquement représentés par Claudio Monteverdi. Et nous voici maintenant à la partie contextualisation de cette visite historique de Pont-en-Royan. La petite ville que nous connaissons est encore dans les limbes lorsque Hugues Capet accède au trône de France le 3 juillet 987. Cette accession met fin à la dynastie carolingienne dont le dernier représentant, Louis V, s'est éteint sans descendance. La dynastie des Capets gouvernera la France sans interruption pendant 8 siècles. Mais à cette époque, Pont-en-Royan se situe dans l'Empire germanique, héritage du partage de l'Empire de Charlemagne entre ses 3 petits-enfants par le traité de Verdun de 843. Puis, 10e, 11e siècle, période où l'église Saint-Pierre et le prieuré de Pont-en-Royan apparaissent dans les textes. C'est, rappelons-le, une période d'intense construction d'édifices religieux, mais également une période de troubles pour l'Église, avec, en 1054, le grand schisme, la séparation des églises d'Orient et d'Occident. Puis, à partir de 1078, l'impossible accès en Terre Sainte, dont la route terrestre est coupée par les Turcs. Les pèlerins se plaignent, et le pape Urbain II finit par lancer un appel à la croisade le 27 novembre 1095 au cours du concile de Clermont. Ce sera la première croisade qui se déroulera entre 1096 et 1099, dirigée par Adhémar de Monteil, évêque du Puy, et, côté civil, Godefroy de Bouillon, aux côtés de Raymond IV de Saint-Gilles, comte de Toulouse. Elle s'achèvera par la prise de Jérusalem et la création des États latins d'Orient. Dans le même temps, en 1098, ce sera la naissance de Hildegarde de Bingen, moniale bénédictine allemande, qui fut abbesse, mystique, illustratrice, compositrice et poétesse. Une figure marquante de l'apogée de la médecine monastique. Elle fonde, entre 1147 et 1150, l'abbaye de Rupertsberg. Ce monastère devient célèbre pour la qualité de sa gestion et l'harmonie qui y règne. Elle voyage beaucoup, guidée par des visions qu'elle partage, et pour tenir des conférences dans de nombreux monastères. Dans un de ses manuscrits, on trouve une miniature représentant un homme aux bras étendus dans un cercle et recevant toutes les influences cosmiques. On pense que c'est cette miniature qui aura inspiré, en la modernisant, Léonard de Vinci, pour la réalisation de l'homme de Vitruve. Nous avons parlé de l'importance du commerce du bois pour la petite ville de Pont-en-Royan et de la particularité de l'acheminement du bois sur les rivières et les fleuves. En ce qui nous concerne, c'est donc la Bourne depuis Pont-en-Royan jusqu'à Saint-Nazaire, puis l'Isère et enfin le Rhône. Eh bien, le radelage ou radeau de bois flotté a existé de tout temps. Cette technique historique consiste à assembler les pièces de bois, bûches ou troncs entiers en radeaux ou en trains de bois et ainsi de les acheminer vers les chantiers navals pour la construction de galères pour la marine royale. Précisons que cette technique est inscrite depuis 2022 sur la liste représentative du patrimoine culturel immatériel de l'humanité. Quelques radeaux ont même pu être excavés lors de fouilles archéologiques, dont 2 en France, à Strasbourg, datant du IIe siècle de notre ère. Au XIVe siècle, Pont-en-Royan se ceint de remparts afin de préserver sa sécurité dans ce siècle marqué par de nombreuses crises. Une des portes d'accès de la cité, sur la route qui arrivait de la vallée, se situait à l'actuel emplacement de la tour de l'horloge. Cette entrée, située au sommet d'une côte, permettait de filtrer les personnes admises dans la cité et d'éviter, si possible, les attaques de brigands. Elle permettait également de recevoir la poutagne que le pontanier du seigneur appliquait à chaque personne, bête ou marchandise qui entrait dans la ville. Outre les possibles attaques de brigands, la ville dut se défendre au cours de ce XIVe siècle de la peste noire, qui sévit entre 1347 et 1349 et qui décima un tiers de la population de l'époque. Cette peste noire s'abattit non seulement sur le royaume de France à partir de Marseille, mais également sur l'ensemble du continent européen. Mais le 30 mars 1349, c'est aussi le transport du Dauphiné à la France, c'est-à-dire l'acte par lequel Humbert II, dauphin de Viennois, vendit le Dauphiné à Philippe VI de Valois, roi de France, pour 200 000 florins par le traité de Romans. Dans les conditions de cette vente, il y a l'obligation de reconnaître une certaine autonomie à la province et l'obligation de porter le titre de dauphin pour le successeur du roi de France qui recevra, de fait, le Dauphiné à la naissance. La guerre de Cent Ans fait également de grands ravages dans le royaume. Le traité de Brétigny du 9 mai 1360 concède un tiers du pays, la Grande-Aquitaine, et une rançon de 3 millions d'écus d'or pour la libération du roi Jean le Bon, fait prisonnier par Édouard III d'Angleterre. De retour, en décembre 1360, le roi de France, Jean le Bon, signe à Compiègne l'ordonnance qui établit de nouvelles taxes afin de rembourser l'emprunt contracté pour sa libération et qui crée solennellement le franc. La construction des maisons suspendues à Pont-en-Royans au début du XVIIe siècle, à partir de 1630 et jusqu'en 1660, marque une période de relance, de reconstruction après les premières guerres de religion. C'est un siècle marqué par l'apogée de la monarchie absolue et un rayonnement culturel et scientifique intense. Ce sera notamment le perfectionnement de la lunette d'approche par Galilée, la lunette astronomique, et aussi les travaux de Blaise Pascal sur la pression atmosphérique, ou encore la loi de la gravitation universelle, énoncée par Isaac Newton. Mais Louis XIV, monarque absolu à partir de 1661, repart au combat contre les protestants et fait détruire le temple de Pont-en-Royans en 1681. Il révoque l'édit de Nantes en 1685. Le temps passe, et nous voici au XIXe siècle, époque importante pour la petite ville de Pont-en-Royans, tout comme pour l'ensemble de notre pays. Même si une petite ville du Royans n'est pas directement impactée par tous les à-coups politiques qui se succèdent entre le Premier Empire et la Première Guerre mondiale. Et c'est en effet une petite ville encore bien imprégnée de ses pratiques ancestrales que découvre Stendhal en arrivant en tant que visiteur sur les berges de la Bourne. Mais l'industrialisation est en marche, comme dans la majorité du pays. Les moulins se modernisent avec des prises d'eau permettant de réguler le débit et d'accueillir des entreprises plus novatrices, ce qui amènera Pont-en-Royans à être une des premières communes électrifiées de notre région. Ce sont des ingénieurs venus de Paris qui vont faire tomber la forteresse du Vercors. En effet, jusqu'au milieu du XIXe siècle, aucune route carrossable n'atteignait le Vercors. Mais ne nous y trompons pas, ceci ne veut pas dire que le Vercors n'était pas peuplé. Depuis la préhistoire, les hommes fréquentaient et vivaient dans ces montagnes. Néanmoins, pendant des millénaires, seuls les habitants le connaissaient, les autres le contournaient. Il fallut attendre les ingénieurs parisiens et les constructions des routes sublimes du Vercors pour que les gens de l'extérieur osent s'y aventurer. Maintenant, le pont a été agrandi, les routes ont été élargies, les camions grumiers ont remplacé le radelage. Bien des maisons suspendues ont dû être démolies. Néanmoins, si l'envie vous prend de porter vos pas dans les méandres du Royans, n'hésitez pas à aller découvrir Pont-en-Royans. Son architecture si particulière et la fraîcheur bienvenue des berges de la Bourne vous y attendent.
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0: Cette émission vous a plu? Alors n'hésitez pas à nous contacter et nous partagerons aussi vos coups de cœur historiques. 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

0: Bonjour à toutes et à tous et bienvenue dans La Balle au Centre, votre rendez-vous mensuel consacré à la vie du centre socioculturel de Tournon. Chaque mois, on se retrouve pour faire le tour de ce qui se passe au centre, les activités à venir, les rendez-vous à ne pas manquer, les projets en cours, les sorties, les ateliers et surtout toutes les occasions de se retrouver, d'échanger et de partager. Que vous soyez habitué du centre, nouvel arrivant, parent, jeune, senior, bénévole ou simplement curieux de découvrir ce qui s'y passe, cette chronique est faite pour vous. Alors installez-vous confortablement, tendez l'oreille, la balle est au centre et c'est parti pour les actualités du centre socioculturel de Tournon.
1: Bonjour à tous, moi c'est Mickaël du centre socioculturel de Tournon et je m'occupe effectivement d'un lieu qui s'appelle un Fab Lab, le Fab Lab Pastèque, qui est au sein du lycée de la Pélissière à Tournon, 4 rue des Repos. Et ce mois d'octobre, on se met en mode Halloween. Et oui, il y a Halloween qui approche la fin du mois, donc pour ça on a plusieurs ateliers. Le principe, les gens viennent et ils peuvent personnaliser, il y aura des choses à peindre, ils choisissent le modèle qu'ils veulent de personnalisation, de produits. Donc il y a des imprimantes 3D au Fab Lab, hein, c'est pour imprimer des choses en 3D comme le terme le dit, et aussi une gravure laser, une graveuse laser qui grave et coupe du bois, du cuir. Donc vous pouvez imaginer des boucles d'oreilles, des masques, des petits personnages, de la décoration, c'est marqué Halloween, enfin voilà, il y a pas mal de choses. Et pour ça, donc il y a plusieurs ateliers les mercredis 14 et 21 octobre. En fait, il y a trois créneaux entre 14h et 17h. Vous venez à celui que vous voulez. Il y aura aussi, bien sûr, le samedi matin, le 24 octobre. Pareil, différents créneaux d'une heure entre 9h et midi à choisir. Et donc l'atelier est à 10 euros. Et c'est 10 euros le kit en fait. Vous avez droit à 4 pièces en bois en découpe laser, grâce à la découpe laser, et une pièce en 3D incluse. Et après, si vous en voulez plus, il y a un petit supplément à payer pour chaque pièce. Et pour ceux qui ne peuvent pas venir à ces ateliers, à ces moments, ben, sachez quand même que ces pièces fabriquées au Fab Lab, ces créations sont aussi en vente au sein du centre socioculturel de Tournon, à l'accueil, ou directement au Fab Lab. À savoir que vraiment le Fab Lab, c'est pas une boutique, hein, on est le centre socioculturel de Tournon, donc on est associatif. Et en fait, on préfère que les gens achètent local, chez nous. Nous c'est du bois qui vient de proximité, le plastique, les fils viennent de pas loin de Saint-Marcellin, plutôt que d'acheter dans des enseignes qu'on connaît, des sites internet que l'on connaît. Donc on fabrique local et en plus on choisit le type de produit qu'on veut, il n'y a pas de surstock, il n'y a pas d'emballage, il n'y a pas de carton pour l'envoyer, donc c'est une action tout à fait écologique et tout à fait conviviale et c'est accessible à tout le monde, donc les enfants peuvent venir, les parents accompagnent bien sûr les enfants. Et voilà, c'est accessible vraiment à tout le monde, même si on n'est pas bricoleur, même si on n'est pas artiste, qu'on n'a pas l'habitude de peindre, de faire des choses. On est là, on vous accompagne et moi je suis là bien sûr à toutes ces animations, donc n'hésitez pas. Et le grand clou du spectacle, ça sera le samedi 31 octobre, le matin au Fab Lab. Venez, on vendra les dernières pièces qui nous restent et s'il nous en reste encore, on sera même l'après-midi au Point Commun, qui est le bar associatif du centre qui se trouve sur la place Jean Jaurès à Tournon, donc pour Halloween. On vous attend, venez voir le Fab Lab ou sur le site pass-tech.net. Vous aurez toutes les infos dessus. Merci et à bientôt. Et bonjour à tous, c'est Mickaël, effectivement je suis Mickaël du centre socioculturel de Tournon, je suis coordinateur et animateur numérique, donc mon rôle c'est d'aider les gens avec l'informatique, le numérique. Tantôt vous m'entendez sur Déclic avec une chronique qui s'appelle les décodeurs numériques, et donc j'ai plein de choses au niveau numérique à vous proposer ce mois d'octobre. Il y a par exemple les cafés numériques. Je tombe dans trois villes différentes, à Tournon par exemple le 12 octobre au sein du centre de loisirs Mosaïque, à Colombie-le-Vieux au sein de la mairie, enfin pas loin devant la mairie, vous verrez, c'est un camping-car carrément où je suis installé sur la place, le jeudi 15 octobre de 14h à 16h, à chaque fois c'est de 14h à 16h, j'ai pas précisé, je ne sais pas, et à Mauves le jeudi 22 octobre. Le principe du café numérique en fait c'est pendant 2 heures, totalement gratuit, tout public, sans inscription. Pas obligatoirement d'être adhérent du centre. Vous venez, vous avez une question sur votre smartphone, sur votre ordinateur, la moindre chose, parler de l'IA, de voilà, tout ce qui concerne le numérique. La seule chose que je ne fais pas, c'est les démarches administratives. Il y a des collègues de France Service qui sont là pour ça. Eh bien, vous venez me voir, et puis c'est un moment convivial, et puis j'essaie de vous aider au mieux du possible. Et pour ceux justement qui ne sont pas du tout doués, à l'aise avec le numérique, il y a une session spéciale pour les seniors. Alors seniors, on commence assez jeune, désolé pour ceux qui l'entendent, pour pas qu'ils soient vexés, c'est à partir de 55 ans, je sais que des fois à 55 on dit qu'on n'est pas senior, mais c'est comme ça, voilà. À partir de 55 ans, je serai à la Roche de Glun, les mardis et jeudis à partir de fin octobre, et même je vais commencer une session le 29 octobre, où la première date, on va parler des arnaques numériques. Et là, c'est ouvert à tout le monde, donc même si vous n'êtes pas intéressé à venir à ces cours, qui seront deux fois par semaine, entre octobre, novembre, décembre, enfin de novembre à décembre, venez, on va parler des arnaques, des spams, vous savez, ces fameux SMS là qui nous embêtent. Et bien, je vais vous donner un peu les clés pour essayer de passer à travers tout ça, pour pas vous faire avoir par les arnaqueurs. Ça sera le jeudi 29 octobre à la Roche de Glun, 9h30, 11h30, ça sera au sein de la mairie, très simple à nous trouver, à me trouver. Et vous repartirez avec un petit guide, un petit tuto. Et après, pour ceux qui sont intéressés par les cours, vous pouvez vous inscrire directement auprès de la mairie de la Roche de Glun ou contacter le centre socioculturel de Tournon. Et on peut aussi vous inscrire directement à l'accueil du centre, sinon à la Roche de Glun. Donc je vous dis à bientôt pour être un peu plus à l'aise avec le numérique. Merci.
0: Auditeurs, auditrices de Déclic, ici Christine avec vous pour les bonnes nouvelles du secteur senior. Après une longue période d'absence, notre animateur Miguel est de retour. Ce qui s'est passé il n'y a pas longtemps, les 22-23 septembre, nous sommes partis pour un super séjour à Arles avec 16 seniors. Théâtre antique, les magnifiques oiseaux du pont de Gau, les arènes. Si vous souhaitez proposer des idées, bâtir collectivement un séjour, des sorties, nous rencontrer, notre rendez-vous mensuel, c'est On en discute tous les troisièmes lundis du mois à 10h au point commun, le prochain lundi 19 octobre. Lundi 5 octobre, venez donc nous rejoindre à Chanot-Curson dans le cadre de la Semaine Bleue, une journée organisée par la mairie de Chanot-Curson et Archaglo en direction des seniors. On vous présentera, on en discute, Hola Senior, les ateliers numériques qui se déroulent sur le territoire, une conférence Que choisir sur les arnaques interactives et ludiques. C'est à partir de 10h, rendez-vous à Chanot-Curson, rue des Écoles. Le vendredi 2, Ciné Goûter, ça se passe à 13h30, départ du centre pour se rendre à l'espace des collines de Saint-Donat, projection du film L'Affaire Bourjarski, suivi d'un goûter, 4 euros la séance. Il faut bien évidemment être adhérent du centre socioculturel. Dimanche 11, grand loto à la salle Musardine de la Roche de Glun, organisé par l'UNPRA de la Roche de Glun. Les sorties culturelles, mardi 13, théâtre à la comédie, Salma mon amour, il reste des places. Jeudi 15, théâtre, les swing cocktails, c'est à Tournon. Et la lumière fut 19h40 au théâtre de Tournon. Il faut aussi être adhérent au centre socioculturel. Samedi 17, concert La Gamme Dorée à la salle Sully à Étables, organisé par l'UNPRA. Ensemble et solidaire d'Étables. Lundi 19, donc je vous le rappelle, on en discute. Et mardi 20, ça sera la commission sortie. Mais ça s'adresse plutôt aux adhérents du centre socioculturel susceptibles de bâtir un projet pour les semaines à venir. Pour finir, sur le secteur senior, tout est mis en œuvre en matière de prévention santé. Les seniors prennent soin de l'aquagym, la gym prévention santé et nouveau cette année, des cours de yoga sur chaise. C'est les lundis de 14h à 15h30 au point commun, tous les 15 jours hors vacances scolaires. Les cours de yoga sur chaise, c'est prendre soin de soi en douceur, à son rythme, par des postures, des pratiques de respiration et de relaxation. C'est gratuit sur adhésion au centre socioculturel avec le soutien du groupe Apicil et organisé par l'association Ganesha la Joie.
2: Bonjour, c'est Chérifa du secteur famille. Je viens vous présenter les activités du mois d'octobre. Alors, en octobre, que fait-on ? D'abord, on se déconnecte des écrans pour se reconnecter à la nature, aux autres et surtout à notre créativité. Alors, au programme, des rendez-vous pour les petits et les grands, placés sous le signe de l'environnement, ça on aime, du partage et de l'expression artistique. Alors, comment on fait ? Qu'est-ce qu'on vous propose ? On vous propose des sorties, une sortie à vélo le mercredi 7 octobre avec la passerelle mobilité. Le principe est simple, on se retrouve à 14h devant le point commun, on apporte son vélo, son casque, sa bonne humeur et son envie de pédaler. Et on fait une balade gratuite, adaptée aux enfants, sur des itinéraires sécurisés. Ça, ce sera le mercredi 7 octobre. Donc nous vous proposons de nous retrouver le mercredi 14 octobre au point commun pour créer des histoires en famille. Après le succès de la première édition en septembre pour la journée mondiale de l'alphabétisation, nous vous invitons à venir en famille, inventer des histoires, illustrer des histoires pour créer un livre collectif. Et on finit cette rencontre par un goûter partagé. Toujours très convivial. Le samedi 17 octobre, nous vous proposons une randonnée en famille, seule ou entre amis. Vous pouvez venir marcher avec nous autour de la serre de Montchal. Donc, le circuit sera de 5-6 km, d'une heure et demie environ, avec un dénivelé peu important. Donc, tout le monde peut venir à partir de 7 ans. Tout le monde est le bienvenu. Il faudra prévoir un pique-nique, une gourde et une tenue de sport adaptée, bien sûr, parce que la rando en talons aiguilles, c'est pas... c'est pas facile. Et pendant les vacances, nous vous proposons encore une randonnée le mardi 27 octobre en famille. Le 28 octobre, on vous propose une sortie acrobranche. Donc l'idée, c'est de découvrir des circuits adaptés à tous les âges, des tyroliennes, des jeux en hauteur et le tout sécurisé par des professionnels. Belle expérience à vivre en famille, sportive et ludique. Le 29 octobre, nous vous proposons une journée artistique et environnementale. Donc pour cela, nous accueillerons Pamela Collin, qui est une artiste pédagogue. Elle animera deux ateliers parents-enfants pour exprimer sa créativité en famille. Le matin de 10h à 12h, après des lectures et des jeux sur l'écologie que je proposerai moi-même. Le matin de 10h à midi, nous accueillerons les plus petits, les 3-5 ans, pour des lectures, des jeux sur l'écologie. Et ensuite, Pamela animera un atelier de peinture et d'art plastique sur la protection de la forêt. L'après-midi, nous réaliserons une fresque sur la gestion des déchets, la biodiversité et la protection des milieux aquatiques. Pour cet atelier, nous accueillerons des jeunes, des enfants de 6 à 15 ans avec leurs parents. Et ça se passera au point commun. Et pendant les vacances, on n'oublie pas de faire la fête. Nous vous proposons de nous retrouver le vendredi 30 octobre au point commun pour une boum d'Halloween. Seul, entre amis ou en famille, déguisé ou non, venez célébrer Halloween avec nous, dans la joie et la bonne humeur. On se retrouve à partir de 17h pour un atelier maquillage parents-enfants, grands-parents-enfants, amis-enfants, suivi de la fête de 18h à 21h. Il y aura une vente de bonbons et de nourriture sur place.
0: Bonjour à tous, c'est Quentin qui vous parle, Quentin coordinateur du secteur enfance au centre socioculturel de Tournon. Le secteur enfance, qu'est-ce que c'est ? C'est tout ce qui concerne les actions menées à destination des enfants de 3 à 11 ans, que ce soit du centre de loisirs, de l'accompagnement scolaire, des activités et des animations qui peuvent concerner les enfants et leurs familles. Au programme, en ce début d'année, la reprise des mercredis périscolaires avec un tout nouveau projet pédagogique qui tourne autour de trois gros piliers. Ces gros piliers sont la sensibilisation des enfants à la préservation de la nature, à l'environnement et à l'éco-citoyenneté. Le deuxième pilier, permettre aux enfants de devenir acteurs de leur centre en montant un conseil des enfants dans le but de leur permettre de décider des sorties, des activités, mais aussi de leur faire prendre part au nouveau projet du centre de loisirs qui devrait sortir de terre d'ici septembre 2027, on l'espère. Et enfin, favoriser l'entraide, la cohésion et pousser à l'autonomie des enfants. Il reste quelques places pour les mercredis. N'hésitez pas à vous renseigner à l'accueil du centre socio-culturel. Ensuite, les vacances scolaires qui arrivent déjà. Les vacances d'automne, les vacances d'Halloween, des vacances effrayantes sur le plateau de Saint-Félicien et à Tournon, avec un programme riche en découvertes et en sensations, notamment une sortie à la Grotte Chauvet, une intervention de Capla Lyon qui va venir nous faire faire des constructions monstrueuses, et enfin le train de l'Ardèche, avec une petite intervention particulière proposée par Archaglo autour des petites bébêtes mal aimées. Voilà, il y aura une création d'un totem avec les enfants autour de ces bébêtes-là. Et enfin, la reprise du CLASS. Mais qu'est-ce que c'est que le CLASS ? Le CLASS, c'est le contrat local d'accompagnement à la scolarité. Donc c'est entre de l'aide aux devoirs et du projet, que ce soit tout type de projet culturel, sportif, découverte du monde, découverte de Déclic Radio comme on a pu le faire l'année dernière. Alors cette année, le CLASS débutera en octobre et pour rappel, les jours sont les lundis et les jeudis au modulaire pour les primaires de 16h30 à 17h30, les mardis pour les primaires au point commun, le bar associatif, de 16h30 à 17h30. Et la petite nouveauté cette année, c'est que le CLASS secondaire pour les collégiens et les lycéens aura lieu les mardis au point commun de 16h30 à 18h30, ainsi que les jeudis au quartier des Goules, au centre de loisirs Mosaïque, de 16h30 à 18h30. Pour rappel, le centre socioculturel recherche des bénévoles qui seraient motivés pour faire apprendre aux enfants et à partager ce temps-là avec eux. N'hésitez pas à vous rapprocher de l'accueil du centre socioculturel, Cassie vous donnera toutes les infos. Alors n'attendez plus et venez nous rejoindre soit au centre de loisirs, que ce soit les mercredis ou pendant les vacances, ou alors aux classes. On vous attend nombreuses et nombreux. À très bientôt.

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0: Bonjour à toutes et tous et soyez les bienvenus dans ce nouvel épisode de Sur la route. Aujourd'hui, nous allons revenir sur un projet réalisé par Résonance en juin dernier, réalisé en étroite collaboration avec des jeunes ardéchois et ardéchoises. Étalé sur 2 semaines, un groupe de jeunes a réalisé des contenus audiovisuels et un plateau télé en direct. Mais pour alimenter les débats, un groupe de 8 jeunes a voyagé entre Strasbourg et Paris afin d'aller à la rencontre du Parlement européen, de l'ARCOM, de l'Assemblée nationale et de Mediapart, afin d'y enregistrer des interviews. Mais quelle en était la thématique ? Eh bien, c'était un sujet brûlant d'actualité, le racisme dans les médias. Alors au programme des 25 prochaines minutes, on vous propose d'aller à la rencontre de Cassa et Valentine de Mediapart et de l'eurodéputé Pierre Jouvet. Juste une dernière petite chose. En théorie, le racisme, ce n'est pas une opinion, c'est un délit. Eh bien, on va creuser ça et on ouvre avec Cassa de Mediapart qui répond à cette première question fort pertinente. Comment Mediapart s'organise-t-il pour éviter les biais discriminatoires dans ses propres enquêtes et articles ?
1: Alors c'est un travail vraiment quotidien sur lequel on doit tous veiller. Alors le premier biais qu'on doit éviter, c'est de parler de sujets sans jamais donner la parole aux personnes qui sont concernées. Dans les médias, régulièrement, notamment sur un peu les obsessions sur l'islam ou sur les quartiers populaires, que ce soit les politiques ou les éditorialistes, font des débats sans jamais donner la parole à la personne concernée. Donc ça, c'est une bonne manière déjà d'éviter un certain nombre de biais et de rentrer dans la complexité. Il ne s'agit pas de donner la parole aux gens pour leur laisser faire leur discours. Hein. On le traite comme un sujet journalistique comme les autres. Donc on croise nos sources, on leur pose les limites aussi de leur discours pour vraiment faire notre travail de journaliste. Mais en tout cas, ne pas faire sans leur parole, en fait, et sans la complexité de ces paroles, en les situant. Parce qu'en fait, il ne suffit pas d'avoir une personne avec un voile et puis elle représente tout l'islam. Voilà. Donc c'est vraiment, en fait, j'ai envie de dire, traiter ces sujets-là avec tous les outils et toute la noblesse du journalisme, quoi. Ne pas tronquer, ne pas considérer qu'il suffit d'avoir une personne pour avoir une parole savante sur le sujet. Une autre manière de traiter les biais discriminatoires, c'est aussi dans le langage. Le langage, il est pétri de mots dont on est héritier de l'histoire coloniale et qui, en fait, transmettent tout un imaginaire. Donc, par exemple, pour parler des problèmes de délinquance, on va parler des caïds. Voilà, ça c'est à proprement parler un vocabulaire colonial. En fait, tous des mots qui sont dénigrants, en plus, ne permettent pas de décrire avec précision les situations. Donc là aussi, donc on a une vigilance toute particulière. Et aussi sur les catégories, on va dire, raciales, pour définir les gens, en fait. L'idée, c'est vraiment, chaque fois, de s'assurer que les gens se sentent à l'aise avec la façon dont on les assigne, en fait, racialement. Et des fois, complètement éviter d'assigner aussi racialement les gens quand ça n'apporte aucune information dans l'article. Oui, un autre biais qui consiste, en fait, à traiter, à inviter des interlocuteurs noirs ou arabes que pour parler, j'ai envie de dire, de la banlieue, de la délinquance, de la drogue ou de l'islam. Et en fait, les personnes racialement dominées sont dans toute la société, dans toutes les sphères sociales aussi, et donc faire attention, en fait, à ce qu'elles soient présentes sur tous les sujets et aussi sur les domaines d'expertise, générale.

0: Alors notre but, c'est pas de combattre les discriminations et le racisme, hein, parce qu'on est un média, donc on n'a pas un agenda comme ça où on doit intervenir sur ces sujets-là avec une volonté particulière. Notre travail, ça consiste vraiment à faire un travail journalistique dessus. Les questions des discriminations structurent notre société, provoquent des inégalités, donc c'est à ce titre-là qu'on les traite. Et puis après, il y a des événements, il y a des agressions, il y a aussi faire comprendre comment le racisme structurel fonctionne, que ce soit dans la médecine ou dans l'école. Nous, on a une attention particulière sur ces questions-là, parce que c'est au cœur de notre ligne éditoriale, mais on ne combat pas, on n'est pas là pour combattre en fait le racisme. Ça, c'est le travail des associations ou des personnalités politiques. Nous, on est là pour éclairer, en fait.
1: 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Vous êtes bien à l'écoute de Sur la route, en compagnie de Cassa de Mediapart. On parle racisme dans les médias. Mais tout ça a une histoire. Retour à l'entretien.
0: La société française a hérité en fait d'une histoire liée à l'esclavage, à la traite négrière et à la colonisation, qui a institué, qui a fixé une sorte de hiérarchie raciale qu'on ne peut jamais nommer et qui consiste à mettre en fait les personnes blanches en haut de la hiérarchie et puis les personnes racisées en dessous. Alors à l'époque, voilà, de l'esclavagisme ou de la colonisation, on l'assumait complètement. Après la Seconde Guerre mondiale, avec ce qui s'est passé pendant la Shoah, donc on a décidé volontairement de dire le racisme, c'est pas possible, la race, ça n'existe pas. Et donc il y a beaucoup de lois et de choses qui se sont définies à ce moment-là, mais en pensant que avec ce volontarisme et en disant le racisme biologique n'est plus justifié, tout ça, que toute l'histoire allait disparaître. Et en réalité, bien entendu que non. Il y a des positions, des privilèges, il y a toute une organisation politique et sociale qui s'est mise en place pendant des siècles et dont on est héritier. Et donc, petit à petit, on essaye de les défaire et on voit bien qu'il y a des allées et retours par rapport à ces enjeux-là. Et donc, la normalité, c'est quelque chose, on va dire, d'indéfinissable, mais c'est celle du groupe majoritaire, en fait. Le groupe majoritaire qui est plutôt blanc, c'est l'homme blanc, catholique, hétérosexuel. En fait, plus on met les critères, on se rend compte qu'il y a de moins en moins de monde, en fait, à répondre à ce critère-là. Mais en tout cas, c'est à peu près, autour de cet axe-là que la normalité se construit, quoi. Le racisme, c'est quelque chose d'assez complexe parce que, comme je vous disais, il y a les dits et les non-dits, il y a ce qui est inscrit dans des règles, ce qui est fait partie du fonctionnement en fait, et c'est ce qu'on appelle le racisme systémique ou structurel, et celui-là, comme il est enrobé par un déni collectif, d'une part parce qu'il y a les institutions qui ne veulent pas reconnaître ces questions raciales et ces discriminations, ou sinon vraiment au compte-gouttes, et puis aussi parce qu'il y a des acteurs politiques qui veulent pas du tout donner la parole aux personnes qui subissent en fait ces discriminations et le racisme. Donc c'est vraiment un combat complexe et sans fin pour essayer de rendre visible en fait ça. Heureusement, il y a quand même des chercheurs, il y a aussi même des institutions publiques, heureusement, qui travaillent là-dessus. Trajectoire et Origine 2 vient de rendre son rapport qui est très bien. Et donc nous, tout notre travail, c'est à la fois d'aller chercher les histoires qu'on voudrait minorer dans le débat public ou dans les médias, dans beaucoup de médias, soit se pencher sur le travail notamment des chercheuses et des chercheurs qui permettent de voir en fait les discriminations qui sont liées en fait au fonctionnement des institutions, et puis parler aussi des choses qui sont moins visibles, qui sont pas juste de l'ordre de l'agression ou de la violence, mais de l'impact du racisme sur les gens, par exemple sur la question de la souffrance psychique. Ça, c'est de plus en plus important, et on essaye de le suivre pour raconter en fait quel est l'effet du racisme sur les gens et comment ça les bloque, ça les empêche de vivre normalement.

0: Vous êtes toujours à l'écoute de Sur la route. On quitte Casa, mais on reste à Mediapart avec maintenant Valentine. Et là, on va se focaliser sur l'écosystème médiatique actuel. Entre information, opinion, agenda politique. Retour à l'entretien.
1: Il y a des médias qui informent sur le racisme, sur les discriminations, qui enquêtent, qui documentent ces faits de société-là. Je crois que c'est le cas de Mediapart. Et effectivement, il y a des médias qui instrumentalisent ces questions ou qui même propagent du racisme et des discriminations. Par exemple, c'est le cas des médias du groupe Bolloré, notamment de la chaîne CNews, qui a déjà été rappelée à l'ordre, ou de certains protagonistes de la vie publique, comme Éric Zemmour, qui a d'ailleurs été propulsé sur cette chaîne-là, et la chaîne CNews, et qui a été condamné plusieurs fois pour des faits comme cela, comme incitation à la haine raciale. Donc, pour moi, il y a un écosystème aujourd'hui, médiatique et politique, qui est organisé pour propager le racisme et les discriminations. C'est le cas de la sphère Bolloré, alimentée par des politiques de droite et d'extrême droite qui vont eux-mêmes nourrir ces antennes et qui y trouvent un écrin pour propager leurs propos racistes ou faire la promotion d'idées discriminatoires.
2: Et face à la rhétorique qui repose sur des chiffres associant l'immigration à la délinquance, comment Mediapart contrecarre la discrimination qui est derrière ces chiffres ?
1: Eh ben en démontrant qu'il n'y a aucun rapport en fait, c'est-à-dire en ne taisant pas des chiffres qui sont des chiffres, mais les chiffres on peut leur donner plein de sens en fait. Quand par exemple la jeune Philippine est tuée par un étranger en situation irrégulière, c'est pas parce que la personne est étrangère et en situation irrégulière, il me semble qu'il y avait une OQTF, j'espère le dire sans me tromper de mémoire, c'est pas pour cette raison qu'elle tue. Ou à ce que je sache, il y a pas de lien entre une origine supposée ou réelle et des faits de violence quels qu'ils soient. Donc c'est ce qu'on essaie de documenter, de répéter. Et si je prends l'exemple par exemple des violences sexuelles, qui est un peu le cheval de bataille de l'extrême droite, l'extrême droite est engagée contre les violences sexuelles quand les violences sexuelles viennent de personnes étrangères ou issues de l'immigration ou racisées. Mais elle ne s'émeut jamais des violences sexuelles commises par des personnes blanches. Donc nous, on fait un travail d'information et donc on essaye de rétablir la vérité des faits et pas une opinion qui deviendrait une vérité en expliquant, par exemple, si je prends l'exemple des violences sexistes et sexuelles, que ça touche, que c'est le fait de majoritairement d'hommes et d'hommes, quel que soit le milieu social et quelle que soit l'origine ethnique.
2: Et pensez-vous qu'il y ait une forme de banalisation des discours discriminatoires dans l'espace médiatique actuel ?
1: Eh bien, totalement. Je pense que, les idées d'extrême droite, donc racistes, xénophobes et la discrimination liée aux origines, est totalement banalisée dans le discours. Elle est surprésente, notamment grâce aux médias Bolloré. Et puis, il y a ce qu'on appelle la fenêtre d'Overton qui s'est ouverte. C'est ce concept qui veut qu'en fait, à force de parler d'un sujet, on fait rentrer dans la discussion, dans le débat public, des idées qui n'étaient même pas audibles, jusqu'à ce que ça devienne une idée dont on débat, jusqu'à ce que ça devienne peut-être même, à un moment, une proposition de loi ou qui est une conséquence avec des actes politiques. C'est, voilà, cette fenêtre d'Overton, elle ne cesse de s'élargir. Je prends un exemple, l'expression « le grand remplacement ». Il y a pas mal d'années, une théorie fumeuse qui repose sur rien scientifiquement, au relan complotiste qui a été amené par Renaud Camus et qui en fait est entré d'abord dans la bouche de politiques d'extrême droite, s'est fait une place dans le débat public sur les chaînes Bolloré et est repris aujourd'hui dans la bouche de d'hommes et de femmes politiques de droite républicaine dont on n'aurait pas imaginé il y a 10 ans qu'ils puissent manier ce concept. Voilà, ça c'est un exemple pour montrer qu'en fait les vannes sont ouvertes, quoi.

0: Allez, on vous emmène à Strasbourg, à la rencontre de l'eurodéputé Pierre Jouvet. Je n'en dis pas plus. Là, on revient à la base. Il faut avoir les bases, c'est important. Vous êtes bien à l'écoute de Sur la route, retour aux entretiens.
1: Mais en fait, on est dans un monde qui est tellement fou, dans un débat politique qui est tellement matricé par des idées d'extrême droite, un débat permanent qui vient hystériser sur les plateaux de télé, etc., qu'en fait, on a l'impression que le racisme, c'est normal, qu'on a le droit d'être raciste. Mais en fait, le racisme, c'est pas une opinion. Hein. C'est-à-dire qu'il faut déjà commencer par là. Le racisme, comme l'antisémitisme, comme l'homophobie, c'est pas une opinion. C'est un délit, c'est interdit. Il faut pouvoir rappeler ça de manière beaucoup plus grande et mener le débat de manière très frontale. Moi, je me suis affronté il y a quelques semaines par plateau télé interposé avec Éric Zemmour. Quand le PSG gagne la Ligue des Champions, Éric Zemmour, il a fait une sortie en disant « On a vu sur les Champs-Élysées une horde de jeunes arabo-musulmans venir détruire la France. » Qu'est-ce que ça veut dire, en fait ? Une horde de arabo-musulmans, on dit ça comme ça. Et qu'est-ce qu'il en sait, d'abord ? Il était là, il a contrôlé tous les gens, il sait d'où ils viennent. En fait, non, c'était des jeunes abrutis, ça c'est sûr, qui sont venus démolir après une victoire du PSG, mais c'était pas une question de religion, c'était pas une question d'identité. D'ailleurs, quelques jours après, on a su que 80% des gens qui avaient été arrêtés étaient des gens 100% français. Donc c'est cette confusion permanente, et c'est une vraie bataille politique et une vraie bataille aussi, ce qu'on appelle la bataille culturelle, qu'il faut mener pour combattre le racisme.
2: Quel outil le Parlement a pour que les médias ne tendent pas vers le racisme ?
1: Bah, il y a les sociétés de contrôle, c'est-à-dire que notamment au niveau français, il y a l'ARCOM qui vérifie et qui veille à ce que les règles et les cadres soient respectés. Le problème, c'est qu'on a face à nous des médias qui sont surpuissants, qui sont concentrés entre la main de quelques-uns et de quelques milliardaires, notamment en France, qui sont là pour porter un projet raciste, xénophobe, qui porte une idéologie. En France, c'est notamment tous les médias de la Bolloré-sphère, hein, que ce soit CNews, que ce soit le JDD, le Journal du Dimanche. Et donc, il y a une volonté, finalement, de bataille culturelle à l'inverse de ce que je te disais, c'est-à-dire de faire passer leurs idées racistes, xénophobes, etc. Donc, il faut encadrer ces médias-là. Il faut un contrôle des médias qui soit strict. Il faut une vérification par des autorités indépendantes de ce qui peut être fait. Et puis ensuite, il y a des règles et il y a des lois. Nous, en Europe, on a constitué ce qui s'appelait le DSA, le Digital Services Act, qui est par exemple la loi qui doit encadrer un truc simple. Ce qui est interdit dans la rue est interdit sur les réseaux sociaux. T'as pas le droit de tuer quelqu'un dans la rue, t'as pas le droit de dire à quelqu'un dans la rue que sa tête te revient pas parce qu'il n'est pas de la même religion que toi. Bah, sur les réseaux sociaux, c'est la même chose. Et donc le Parlement européen a mis des règles pour permettre ça. Parce que de la même manière que je te parlais de Bolloré, on a Elon Musk, le patron de X, anciennement Twitter, bah qui lui est là pour diffuser aussi un modèle. Et une vision, et sa vision du monde, qui est une vision qu'il appelle anti-wokiste, pro-MAGA aux États-Unis, c'est-à-dire la tendance autour de Trump qui est là exclusivement pour faire dominer la suprématie blanche, américaine, etc. Donc, il faut lutter avec nos outils. Et ce qui est très compliqué dans tous les débats qu'on a ici, c'est qu'on a une extrême droite qui est le soutien et les amis de tous ces gens, qui, quand on met ces garde-fous en place, disent « Ah mais en fait, vous voulez brider la liberté d'expression, vous voulez nous interdire de parler librement, etc. » Moi, j'interdis à personne de parler librement. Mais moi, je demande à chacun de parler librement dans le cadre du respect de chacun et de la loi. Et qu'en fait, ils assument aussi de dire qu'ils soutiennent des gens qui sont là pour détruire un modèle de civilisation qu'on a mis des millénaires à construire.

L'Union européenne, elle a peur. L'Union européenne, elle a peur de tout. Il y a 2 heures, on a voté en haut dans l'hémicycle l'accord commercial.

0: En fait, c'est simple. On a pris le modèle de manière inversée. C'est-à-dire qu'on se dit, bon, bah là, on a notre portable, on ouvre nos trucs, et puis on a nos réseaux sociaux, et en fait, on est addict à nos réseaux sociaux. Ok, peut-être. Peut-être que si demain, on te disait, tu vas plus sur tes réseaux sociaux, tu dirais, ouais, c'est quand même pénible. Et la vérité, c'est que quand tu vas sur un réseau social, quand je vais sur un réseau social, celui qui est derrière le réseau social, c'est-à-dire Musk, tous les patrons, tous les grands patrons de la tech et du numérique américain, ils gagnent du fric. C'est une machine à cash. Les pubs, tout ce que vous voyez sur les réseaux sociaux, quand vous allez sur TikTok, par exemple, et que vous avez TikTok Shop, qui aujourd'hui devient le truc numéro un que vous voyez, bah, tout ça, ça leur génère de l'argent, ça leur génère du profit, ça leur génère des milliards. Et ces grands patrons de la tech, ils sont multimilliardaires. Et en fait, ils ont besoin de nous. Parce qu'en fait, le marché européen et les 27 pays de l'Union européenne, on est hyper puissants. Et en fait, on doit se servir de cette puissance-là pour leur dire, nous, on n'est pas contre les réseaux sociaux. Moi, je trouve que ça peut être formidable, les réseaux sociaux, je les utilise au quotidien. Mais en fait, on veut des réseaux sociaux avec nos règles. C'est-à-dire que sur nos réseaux sociaux, il n'y a pas de racisme, il n'y a pas d'homophobie, il n'y a pas d'antisémitisme, il n'y a pas de discrimination permanente. Voilà, c'est nos règles, c'est nos lois, et c'est ça qu'on doit faire. Et moi, je plaide pour un modèle d'Europe qui est beaucoup plus fort, réaffirmer la puissance de ce qu'on est. Et si dans le passé, ceux qui ont été nos grands prédécesseurs, que ce soit Winston Churchill, le général de Gaulle, François Mitterrand après, n'avaient pas eu de la puissance pour construire l'Europe, et on serait resté un nain. On serait resté au milieu, écrasé entre les États-Unis et la Chine. Et aujourd'hui, on a un rapport de force qui est en train de se redéfinir. On a les États-Unis d'un côté qui veulent imposer exclusivement par la force un modèle. On a la Chine qui est en train, par l'économie et par le commerce mondialisé, avec toutes les plateformes que vous connaissez, Temu, Shein, AliExpress, etc., d'irriguer le marché et de nous faire une espèce de déferlante où on ne consomme que de la merde parce qu'on n'est plus capable nous-mêmes de produire. Ben en fait, on doit retrouver ce qui a fait la vision politique de l'Europe dans sa construction par nos pères fondateurs, c'est-à-dire que l'Europe, c'est pas juste un musée. L'Europe, c'est pas simplement la Tour Eiffel, l'Arc de Triomphe et le Bundestag à Berlin. L'Europe, c'est un modèle économique, politique qui amène de la puissance et surtout qui tire le monde et qui amène une vision du monde, une certaine vision du monde. Parce que les Lumières, c'est l'Europe, c'est la France, mais c'est l'Europe. Et en fait, si on n'avait pas eu la vision des Lumières, bah, le monde ne se serait pas passé et ne se serait pas comporté de la même manière. Donc on doit remettre cette puissance-là.
1: Voilà, l'émission touche à sa fin. On a tout juste le temps d'écouter une toute dernière intervention et c'est Valentine de Mediapart qui va clôturer les débats autour de l'impérieuse nécessité d'avoir des médias indépendants autant que faire se peut. Vous étiez bien à l'écoute de Sur la route. Valentine, c'est à toi.
2: Le fait qu'on soit indépendant et solide financièrement nous permet d'enquêter sur le monde économique sans craindre de mesures de rétorsion sur la publicité. Le fait qu'on n'ait pas d'aide publique fait qu'on est totalement libre aussi d'enquêter sur le pouvoir politique ou les pouvoirs politiques. Donc voilà, on a une indépendance financière qui nous garantit une indépendance éditoriale. Après, on a des biais. Je veux dire qu'on soit totalement indépendant n'empêche pas qu'on ait des biais contre lesquels il faut qu'on soit vigilant. Et ça, bah, c'est il faut qu'on ait un recrutement, par exemple, des journalistes le plus divers possible pour croiser les regards. Une information, c'est une information, mais tout est question de choix. On choisit tous les jours ce qu'on traite, ce qu'on ne traite pas, la façon dont on traite, la façon dont on ne traite pas. Donc, en fait, plus on est une rédaction diversifiée, meilleure sera notre couverture. Et voilà, ça peut être la différence par rapport à d'autres journaux. Notre indépendance, en tout cas, peut faire cette différence-là par rapport à d'autres journaux parce qu'on sait que, par exemple, Bernard Arnault a été capable de sucrer de la publicité, par exemple, à Libération quand ils avaient fait leur une « Casse-toi, riche con ». Bolloré a supprimé de la publicité dans le journal Le Monde parce que, au travers de son agence Havas, qui une sorte de grossiste de la publicité parce que Le Monde avait fait des papiers qui lui déplaisaient. Donc voilà, il y a des leviers de pression sur des journaux que nous, qu'on ne subit pas. Donc c'est ce qui nous garantit de pouvoir enquêter sur tout et tout le monde.
1: Voilà, c'est fini pour aujourd'hui. Merci à Cassa, Valentine, Pierre et Mediapart. Bravo aux jeunes impliqués dans ce projet Mediapop. Merci de vous être emparés de ce sujet qui nous semblait hautement important. 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Je glisse ici que Résonance a obtenu le grand prix pour l'accès à la culture 2026 décernée par l'Institut de France. 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

0: alternative, d'accès à la culture, à des publics qui en sont éloignés, et on va continuer. 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À bientôt pour une prochaine émission.
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2: Je poursuis cet héritage sonore.
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0: Bonjour à tous. Pour cette émission du Voyage intérieur, nous recevons Olivier Clerc, écrivain, auteur et conférencier. Il y a 28 ans, alors qu'il travaillait encore aux éditions Jouvence, Olivier Clerc découvre et traduit en français le livre de Don Miguel Ruiz, Les quatre accords Toltec. Cette traduction va jouer un rôle majeur dans la découverte de Miguel par le public francophone. Au fil de son parcours, Olivier s'est également attaché à transmettre et à faire connaître d'autres approches, notamment le travail de Marshall Rosenberg autour de la communication non violente. Mais c'est sa rencontre avec Miguel Ruiz qui va particulièrement inspirer la suite de son chemin et je vous propose de l'écouter maintenant dans le Voyage intérieur. À travers ses livres, ses conférences, ses formations et ses nombreuses interventions, Olivier Clerc poursuit un véritable travail de transmission, invitant chacun à mieux se comprendre. Auteur de nombreux ouvrages dont La grenouille qui ne savait pas qu'elle était cuite et Le don du pardon, il explore depuis plusieurs années les chemins qui permettent de mieux comprendre le monde qui nous entoure. Vous allez entendre Olivier Clerc traduire les quatre accords Toltec en compagnie de Miguel Ruiz. 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
1: Je suis Olivier Clerc.
0: Comment s'est passée la première rencontre? Tu peux me raconter comment tu as découvert Miguel Ruiz pour la première fois?
1: Alors, pour la première fois, j'ai découvert avec son livre. J'ai eu la chance, je connaissais Maude Séjournant, française qui habitait à l'époque à Santa Fe, au Nouveau-Mexique, qui rêvait de créer une collection de livres américains traduits en français. Et elle a débarqué un jour à Genève avec une pile d'une vingtaine de livres comme ça qu'elle avait repéré. Dans cette pile, il y avait un petit livre, The Four Agreements, en anglais, les quatre accords, devenus les quatre accords Toltec, tout simplement parce que le mot accord en français peut prêter à confusion. Il y a des accords dans la musique. Hein. Donc les quatre accords Toltec, ça permettait de comprendre qu'il ne s'agissait pas de musique. Et j'ai lu ce livre d'une traite le premier soir, puis le lendemain j'ai dit à Maud, c'est bon, on crée ta collection, la collection Le Cercle de Vie, qui existe depuis donc, je crois, 98, et où sont sortis ces fameux accords Toltec. Donc ma première rencontre, elle s'est faite par ce livre en anglais, et d'entrée de jeu, je me souviens m'être dit, un bouquin comme ça, si on en trouve un tous les 20 ans dans une vie d'éditeur, on peut s'estimer vraiment chanceux. Voilà. J'ai tout de suite senti que c'était un ouvrage rare, qui sortait complètement de tout ce que... D'abord, c'est pas un livre de développement personnel, faut quand même le redire, hein, parce qu'il y a des gens pour croire ça. Non, c'est un livre de spiritualité. Le pape écrit pas des livres de développement personnel, le Dalai Lama non plus. Miguel, il vient d'une tradition spirituelle qui est la voie Toltec, et il écrit des livres de spiritualité. Mais... des choses d'une telle simplicité que c'est accessible à tout le monde. Et ça, c'est rare. Des fois, je dis, c'est le Mozart de la spiritualité. Des gens croient des fois que c'est simplet, simpliste. Non, c'est simple, mais la simplicité, c'est ce qu'il y a.
2: Miguel Ruiz, on connaît en France, et il a influencé énormément de gens en chemin. Et j'aimerais aujourd'hui qu'il puisse reprendre les quatre accords Toltec, puisqu'aujourd'hui il en existe cinq à présent, et c'est de les reprendre un par un et nous donner leur signification pour ceux qui viennent découvrir maintenant Miguel Ruiz.
3: Okay, well, the four agreements, they was born for the need.
1: Donc les quatre accords Toltec ont été créés de manière à pouvoir partager la vérité avec ceux qui sont prêts à l'entendre. Donc d'abord il s'agit d'être totalement impeccable avec sa parole. Donc j'en ai fait un petit livre qui est facile à comprendre pour tout le monde, y compris par des gens qui sont à peine allés à l'école. Donc le premier accord Toltec dit que votre parole soit impeccable, parce que nous faisons appel à la parole pour élaborer l'histoire de notre vie. Et en faisant appel à la parole, nous forgeons ainsi toute une réalité. Et plus encore, nous créons notre propre identité en faisant appel à la parole. Donc la parole est bien plus importante que simplement de dire des mensonges, quoi. La parole nous représente vraiment tel que nous sommes. Donc la question, c'est de savoir comment allons-nous utiliser la parole pour être heureux ou malheureux. Nous pouvons aussi bien créer un chef-d'œuvre de notre propre vie ou en faire le pire des cauchemars.
4: tout dépend de l'usage que nous allons faire de la parole. Parce qu'on peut utiliser la parole contre soi-même et de cette manière créer toutes sortes de drames dans lesquels nous allons nous retrouver. Donc notre bonheur dépend directement de la manière dont nous utilisons la parole.
3: Because we can use the word against ourselves, and then we create the biggest drama we can live. Then our happiness really depends on how we use.
1: Qu'est-ce qui, dans son message, t'a paru le plus frappant à ce moment-là?
5: L'amour. Parce que ma formation spirituelle, on va dire jusque-là, était pas aussi centré sur l'amour. Quand tu lis les accords toltèques, a fortiori, j'avais déjà traduit le deuxième de ses livres, La maîtrise de l'amour, avant d'aller le rencontrer au Mexique, tu te rends compte que c'est vraiment un maître de l'amour. Tout l'enseignement de Miguel tourne autour de l'amour. L'amour, la vérité, le pardon, on peut dire que c'est les trois piliers de son enseignement. Et j'étais jamais tombé jusque-là sur quelqu'un qui en parlait d'une façon qui était aussi habitée, aussi simple, aussi accessible. J'ai énormément lu dans la spiritualité, un peu dans toutes les traditions, parce que c'est un truc qui me passionne depuis que j'ai 17-18 ans. Mais ce message-là, cette simplicité-là, je ne l'avais jamais trouvé, en fait, avant de rencontrer Miguel. Et c'est pour ça que je voulais rencontrer l'homme derrière le livre, pas juste lire le livre et dire trop bien, mais de me dire, attends, mais cet homme-là, est-ce qu'il est vraiment comme on le devine en lisant ce livre? Et ben, la meilleure façon de le savoir, c'était d'aller à sa rencontre.
1: Et parmi les 5 ou les 4 accords toltèques, parce qu'il y en a 5 aujourd'hui, les 4 accords toltèques, lequel t'a le plus transformé personnellement? Et pourquoi?
5: Bonne question. Souvent, quand je fais des interventions sur les accords toltèques, je recommande de les travailler séquentiellement, parce que si tu essaies de les appliquer les 4 en même temps, le risque, c'est que ça soit trop. Et je dis, mais pendant un temps, prenez-en un, travaillez à fond sur celui-là, puis après, laissez-les un peu de côté, prenez-en un autre, et ainsi de suite. Miguel lui-même dit que le plus fort, s'il faut en retenir qu'un seul, c'est le premier, que ta parole soit impeccable. Parce que ça nous ramène à la dimension sacrée de la parole, du verbe. La plupart des humains ont perdu conscience du fait qu'on crée quand on parle. La parole est créatrice. Et que la question qu'on reste tous se poser, c'est qu'est-ce que je crée quand je parle? Et je pense que si on se posait vraiment la question, des fois on serait un peu terrifié, ou en tout cas on prendrait rapidement la décision de transformer la manière dont on parle. Donc j'ai beaucoup travaillé avec celui-là. Après le troisième, il me parle beaucoup, ne faites pas de suppositions, parce que pour moi il rejoint des choses que j'ai trouvées dans d'autres traditions, qui est la nécessité de jamais se contenter d'un point de vue unique. Et ce que nous dit cet accord, en gros, c'est qu'on n'arrête pas de faire non pas des suppositions, mais une supposition. Je suppose que si tu as dit ceci, c'est parce que tu penses cela, etc. Donc je te prête une intention. Et partant de là, je me piège tout seul à créer un monde virtuel qui est fait de ce que j'imagine, ce que je suppose, ce que je crois, et qui me coupe complètement de la réalité de qui tu es véritablement, par exemple. Donc ça, c'est un accord aussi avec lequel j'ai beaucoup travaillé, parce que je pense que dans le monde où on vit, il est hyper important. J'ai montré que ces 4 accords correspondent au fait aux 4 dimensions de notre être. Et le troisième accord, il correspond vraiment au plan mental. Et dans une société qui est aussi mentale que la nôtre, si on veut arriver à un minimum de liberté de pensée, celui-là, il est indispensable.
1: Don Miguel Ruiz, traduit par Olivier Clerc.
4: Le deuxième accord toltèque dit « Quoi qu'il arrive, n'en faites pas une affaire personnelle ». Et ça, c'est un complément au premier accord, car dès qu'on arrête de prendre les choses personnellement, ça signifie qu'on a compris que c'est nous-mêmes qui créons notre réalité et que nous vivons dans cette réalité. Ça veut dire que nous en élaborons aussi le personnage principal. Et toutes les personnes que nous connaissons, même celles que nous ne connaissons pas, ne sont que des personnages secondaires dans notre propre histoire. Et nous comprenons du même coup que dans l'histoire des autres, nous-mêmes, nous n'en sommes qu'un personnage secondaire. Donc, quoi que les gens disent ou fassent, ils ne se réfèrent en réalité qu'aux personnages secondaires de leur propre histoire, puisqu'en réalité, ils ne nous connaissent pas, et vice-versa. De la même manière, ce que nous disons ou faisons contre quelqu'un d'autre, nous le faisons en réalité à l'encontre des personnages secondaires présents dans notre histoire. À partir du moment où on en a cette conscience, non seulement on développe une véritable immunité dans nos rapports avec les autres, mais également une plus grande conscience des personnes avec qui nous sommes en contact. Car dès lors qu'on ne prend plus rien personnellement, on n'a plus les réactions émotionnelles qu'ont les gens habituellement. Vient ensuite le troisième accord, Coltoltec, qui dit « ne faites pas de suppositions ». Et ça veut dire, en réalité, parler de notre propre connaissance, tout ce que nous savons. Parce qu'à certains moments dans notre vie, lorsque le cerveau était prêt pour cela, toutes ces connaissances que nous avons accumulées se sont mises à parler dans notre tête avec une voix que personne d'autre que nous ne peut entendre. Et on appelle cette voix-là la pensée. Et nous faisons la supposition que tout ce que nous pensons est vrai. Et donc si délibérément nous arrêtons de faire des suppositions, nous n'avons plus besoin de croire à cette voix de la connaissance qui s'exprime dans notre tête. Dès lors, nous développons une immunité dans les interactions que nous avons avec nous-mêmes.
6: Alors justement, quelle résistance ou surprise as-tu rencontrée lors de l'introduction de ce message, du message des quatre accords Toltec au public francophone, puisque tu l'as importé en France ?
5: Alors, je ne sais pas si c'est résistance, le mot, c'est ce qui a été assez extraordinaire, c'est l'indifférence médiatique absolue. C'est-à-dire qu'en gros, j'ai eu zéro recension dans les médias au moment de la sortie de ce livre. Zéro. Rien du tout. Il a fallu attendre 6 mois, 1 an pour que moi-même, puisqu'en plus j'étais parallèlement journaliste aussi, je finisse par moi écrire 1 ou 2 articles sur ce livre. Et comme je connaissais d'autres rédacteurs en chef, d'autres gens dans d'autres magazines, les tout premiers articles, c'est moi qui ai dû carrément les écrire et les publier. C'est-à-dire qu'en France, où on glorifie l'intellect, même si c'est l'intellect complètement stérile, abstrait et inintéressant, eh bien, on a considéré que Miguel Ruiz, au fond, c'était un petit peu gentillet, c'était un petit peu simplet, c'était ni Castaneda, c'était ni Henri Gougaud, Les Sept Plumes de l'Aigle, Luis Sanza, etc. Et sincèrement, je peux dire que les médias à l'époque sont complètement passés à côté de ce livre et à côté de Miguel. Il a fallu que par le bouche à oreille, ce livre devienne un énorme best-seller, qu'il y ait des groupes de travail sur les accords Toltec qui se créent à Lyon, à Genève, à Bruxelles, ailleurs, pour qu'à un moment, quand même, les journalistes se disent « Mais il se passe quoi autour de ce bouquin ?» et commencent à s'y intéresser. Donc, pour moi, c'est très parlant. Hein, ça relève vraiment d'une culture qui croit en l'abstraction intellectuelle de haut vol, fût-elle totalement stérile, mais qui, des fois, passe à côté de choses qui sont vivantes, simples, accessibles, et qui font qu'on est quand même aujourd'hui, on est en 2026, ça fait donc 28 ans que ce livre est sorti, ça fait 28 ans qu'il est dans les 10 meilleures ventes d'Amazon, pour ne pas le citer. Je dis ça parce que c'est un site où tout le monde peut voir le classement des livres. C'est un best-seller comme j'en connais peu, traduit dans 40 langues, qui a été repris dans le monde du business, qui a été repris dans l'éducation, même l'armée américaine a fini par frapper une médaille à l'effigie de ses accords. Il y a un moment, il faut quand même réfléchir, il y a une raison pour laquelle un livre connaît un destin aussi, aussi exceptionnel.
6: Et tu sais pourquoi il ce livre a un destin exceptionnel aujourd'hui, après le chemin parcouru ?
5: Alors moi, j'ai plusieurs explications à ça. La première, comme j'ai dit, c'est un livre spirituel, mais profondément spirituel. Il y a une richesse là-dedans que les gens ne soupçonnent pas. Je dis, c'est un livre, il faut l'avoir lu au minimum 3 fois pour commencer à voir l'incroyable richesse qu'il y a dedans derrière sa simplicité. La deuxième raison, je m'en suis expliqué d'ailleurs dans un livre que j'ai écrit qui s'appelle « Les accords Toltec, une chevalerie relationnelle », c'est que ces 4 accords correspondent aux 4 dimensions de l'être humain, dimension spirituelle, affective, intellectuelle et physique. Donc il nous donne 4 clés pour nous transformer dans les 4 dimensions. Et ça, même si on ne le sait pas, même si on n'a pas les clés de décodage pour ça, il y a une partie de nous, de la même façon que les enfants, à travers des contes, à travers des mythes et des légendes, il y a quelque chose qui pénètre dans l'inconscient collectif, il y a quelque chose qui résonne au niveau archétypal. Et bien, je pense que les gens ont senti intuitivement que ce livre leur donnait un condensé de sagesse absolument exceptionnel. Donc ça, je pense que ça a aussi joué. Et puis, je reviens sans cesse là-dessus, mais il faut le dire, Trouvez-moi des livres de spiritualité aussi simples que ça. Moi, j'ai un jeune ami qui me raconte qu'il a lu Miguel Ruiz, il avait 13 ans, à l'arrière de la voiture de ses parents, en se disant « c'est qui ce pépé mexicain qui me connaît mieux que moi ?» Essaye de lire Rudolf Steiner à 13 ans, c'est pas possible. Essaye de lire Alice Bailey, essaye de lire Krishnamurti, plein d'autres. C'est pas possible, c'est un niveau beaucoup trop exigeant. Donc cette simplicité, ajoutée au fait que Miguel Ruiz n'écrit et n'enseigne, enfin il écrit pas en l'occurrence, il parle, c'est un enseignant qui est strictement de l'oralité, mais il ne s'exprime qu'en anglais quand il enseigne, alors qu'il est hispanophone. Il a grandi au Mexique, c'est là qu'il a fait ses études de médecine, qu'il est devenu neurochirurgien. C'est qu'à 35 ans, après une NDE, là, suite à un accident de voiture, qu'il va reprendre le flambeau toltèque. Et à partir de ce moment-là, tout son enseignement, il ne le fait qu'en anglais. Quand il voyage dans le monde entier, il ne veut pas d'un interprète à partir de la langue espagnole. Ce sera tout le temps à partir de l'anglais. Et ça entraîne quoi? Ça entraîne que son vocabulaire en anglais est extrêmement réduit et donc très simple. Et donc très accessible. C'est d'ailleurs pour ça que j'ai fait le choix de le traduire moi-même, parce que je me suis dit, si je confie ça à un traducteur professionnel, il va me faire du Balzac ou du Zola avec du Miguel Ruiz et on va passer à côté de la simplicité du bonhomme.
3: The Four Agreements is my favorite one.
4: Le quatrième accord toltèque est celui que je préfère.
3: And it's always do your best.
4: Il dit, faites toujours de votre mieux.
3: And this space.
4: Et il s'appuie.
3: That everything that we humans create,
4: sur le fait que tout ce que nous créons, nous autres humains,
3: first exists in our imagination,
4: commence par exister dans notre imagination.
3: And with the action,
4: et en passant à l'acte,
3: we make it real.
4: Nous rendons cela réel.
3: Then these four agreements,
4: donc ces quatre accords toltèques
3: is the introduction of a way of life,
4: sont en réalité l'introduction à un mode de vie.
3: Which is the way of life of the artist.
4: Qui est le mode de vie de l'artiste.
3: In Nahuatl,
4: dans la langue Nahuatl,
3: they call it Toltec.
4: On appelle ça Toltec.
3: Toltec means artist.
4: Le mot Toltec signifie en effet artiste.
3: Then when I talk about the wisdom of the Toltec,
4: donc quand je parle de la sagesse des Toltecs,
3: I really talking about the wisdom of the artist.
4: Je parle en réalité de la sagesse des artistes.
3: Which is universal.
4: C'est-à-dire d'une sagesse universelle.
3: It's not just in Mexico.
4: C'est pas une sagesse qui se limiterait au Mexique.
3: It's in the whole world.
4: Elle est présente dans toute l'humanité.
3: It doesn't matter what language we speak.
4: Peu importe la langue que nous parlons.
3: What is the religion, what we believe.
4: Peu importe la religion à laquelle nous adhérons.
3: What is our philosophy.
4: Ou la philosophie qui est la nôtre.
3: Is a way of life of the one who created everything. Everything.
4: C'est le mode de vie de celui qui crée véritablement sa vie.
3: Which is every single human being.
4: C'est-à-dire en fait chacun d'entre nous.
3: And after years of practicing these four agreements.
4: Et lorsqu'on a mis en pratique durant des années ces quatre accords Toltec.
3: The conclusion.
4: La conclusion.
3: Which is the end of the training.
4: Qui représente la fin de cette formation.
3: Is the fifth agreement.
4: C'est le cinquième accord Toltec.
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7: Tu as eu toi-même des difficultés à traduire Miguel Ruiz?
5: Ben non, justement. Non. Aucune, parce que c'est tellement simple que ça se traduit. Moi, j'ai fait l'interprète pour lui aussi, hein, quand il est venu en France et en Suisse. Mais c'est un jeu d'enfant parce que c'est tellement accessible. Il n'y a pas à chercher des tournures de phrases, des mots que tu n'as jamais entendus. C'est très, très... Non, au contraire, alors il n'y a pas plus facile et plus agréable à traduire que ce qu'il propose.
7: Est-ce qu'il y a un lien ou des liens entre ta découverte des quatre accords Toltec et la création des cercles de pardon? Est-ce que tu peux nous parler un peu de ce cheminement?
5: Ah ben oui, il y a un lien très étroit. C'est-à-dire que moi, au départ, quand je pars au Mexique, j'ai gardé, hein, j'ai toujours dans mon bureau le flyer qu'avait créé Maud Séjournant en 98 pour cette retraite. Vous pouvez le lire en long, en large et en travers. Le mot pardon figure nulle part. Donc moi, je pars au Mexique pour approfondir les accords Toltec et surtout pour rencontrer l'homme derrière, c'est-à-dire Miguel Ruiz. Mais il se trouve que, comme je l'ai raconté dans Le Don du Pardon, comme je l'ai raconté des centaines de fois depuis, ben c'est lors de ce voyage que Miguel me fait vivre en un très court temps, peut-être une demi-heure, 40 minutes, mais je suis même pas sûr, une expérience de pardon qui change ma vie. Il y a avant et après. Et comme il sait que j'écris des livres, j'en ai déjà publié plusieurs au moment de le rencontrer, avant que je quitte le Mexique, à un moment il me dit « Bon ben, t'as un nouveau bouquin à écrire ». Et il me dit ça en 99, le titre il m'est venu tout de suite, « Le don du pardon ». Mais j'ai attendu 10 ans, 2009, pour écrire ce livre, et c'est la publication de ce livre qui a en fait déclenché tout ce qui s'est passé derrière. C'est-à-dire, à peine le livre sorti, on m'a demandé des ateliers. Les ateliers se sont tellement développés qu'il fallait que je sois soutenu, donc j'ai eu l'idée de créer des cercles de pardon, mais sans imaginer qu'on formerait 800 personnes en 12 ans à en animer. Donc oui, tout a démarré par un voyage au Mexique pour approfondir les accords Toltec, où Miguel, sans du tout que je m'y attende, me fait vivre une expérience de pardon qui transforme la compréhension que j'ai de ce mot et qui va déclencher tout ce que je fais aujourd'hui depuis 16 ans.
2: Les cinq accords Toltec, c'est une composition personnelle ou ça a été écrit, ou c'est écrit sur de la pierre ou sur des parchemins?
8: The five agreement, is it something that has been written on stone or on ancient books, or is it something that you have created yourselves?
6: Don Miguel Ruiz, traduit par Olivier Clair.
8: J'ai appris ça quand j'étais enfant.
3: And I think it's a very ancient tradition.
8: C'est une tradition effectivement très ancienne.
3: And I really believe that every single human knows these agreements.
8: Mais je pense que chaque être humain en réalité connaît ces accords.
3: Because even from many other places that speak different languages.
8: Parce que même dans d'autres endroits où on parle d'autres langues.
3: After they read it.
8: Après que les gens aient lu ces accords.
3: They told me that it's like their father or grandfather is talking to them.
8: Les gens me disent que ça leur rappelle des choses que leur père ou leur grand-père leur disait.
3: And this is true all around the planet.
8: Et on m'a dit ça pratiquement partout sur le globe.
3: Then that means that we really have it in our own integrity.
8: Ce qui veut dire que dans notre propre intégrité intérieure, nous possédons ces choses-là.
3: Then the main problem was to put it in words.
8: Après, la difficulté, c'était de trouver le moyen de mettre ça en mots.
3: And that's what we did, to put it in words.
8: Et c'est ce que nous avons fait, c'est-à-dire de trouver la formulation qu'il fallait.
3: For the benefit of everyone.
8: De manière à ce que ça puisse profiter à tout le monde.
6: Quand tu dis spirituel, tu as dit que c'était un livre très simple de spiritualité.
5: Oui.
6: Pour toi qui résume peut-être toute la spiritualité, encore que peut-être je me trompe. Mais qu'est-ce que spirituel veut dire? Parce qu'on l'associe souvent à religieux.
5: Alors justement, la confusion mérite d'être clarifiée. Spirituel, ça vient de spiritus, c'est l'esprit. Mais l'esprit, j'ai envie de dire, il est informe. Une religion, à l'inverse, elle est toujours formelle. Dans une religion, il y a des rites, il y a un dogme, il y a une structure. Je ne sais plus si c'était Ramana Maharshi ou lequel de ces grands sages indiens, quand des gens venaient le voir et lui posaient des questions, il leur demandait toujours s'ils voulaient une réponse plutôt formelle ou informelle. Est-ce qu'ils avaient besoin d'une spiritualité qui est tout l'emballage religieux, ou s'ils pouvaient aller directement à l'essence. La spiritualité, moi j'ai envie de dire que la vie est spirituelle. Une plante, un arbre, tout ce qui est vivant est spirituel puisqu'elle est porteur d'un souffle de vie, donc d'un souffle d'esprit. La religion, elle codifie la spiritualité à une certaine époque, pour un certain peuple, sous une certaine forme. C'est pour ça que les religions se bagarrent pas mal les unes entre les autres. Mais toute personne qui, à travers sa religion, a atteint un véritable niveau spirituel, une véritable conscience spirituelle, il comprend les autres. Il n'y a pas de conflit entre des gens qui ont une vraie conscience spirituelle, puisque je dirais qu'une des notions fondamentales de la spiritualité, c'est que le monde, c'est que Dieu, c'est que l'univers est un. Donc quand tu touches, quand tu chemines vers cette unité, où est-ce qu'il peut y avoir du conflit, de la division et des comparaisons entre mon Dieu, ton Dieu, ma foi, la tienne, etc. Tout ça disparaît.
6: Et on l'associe aussi des fois à du New Age, c'est une vieille expression, au développement personnel. Ça, tu peux en expliquer quelques mots?
5: Alors pour moi, Miguel Ruiz n'a absolument rien, mais alors rien du tout, à voir avec le New Age, vraiment. D'abord parce que c'est comme si on disait, c'est comme si on disait ça d'une bulle que le pape vient de sortir. La tradition Toltec, elle est plusieurs siècles plus ancienne que New Age, qui date des années 70-80. Simplement, le terme New Age est devenu un espèce de fourre-tout dans lequel on a mis aussi bien le chamanisme que truc, que machin, etc. Mais ça n'a absolument rien à voir. Faut pas confondre. D'abord, c'est une voie. Faut pas confondre une voie avec un outil. La CNV, c'est un outil. Byron Katie, The Work, c'est un outil. Il y a des tas de choses qui, il y a des très bons outils. C'est magnifique, un outil. On est tous très contents d'avoir des outils, mais un outil, c'est pas une voie. Une voie, c'est une boîte à outils complète. Qui prend en compte la diversité des natures, des tempéraments et qui est adaptée à ce que chacun là-dedans puisse cheminer. Le bouddhisme est une voie, le christianisme est une voie. La voie Toltec est une voie avec une richesse qui va bien au-delà des accords Toltec. Miguel Ruiz lui-même dit, les accords Toltec, c'est juste le béaba, baby talk, il dit en anglais, le béaba de la voie Toltec. Si vous lisez par exemple Au-delà de la peur, qui est paru avant les accords Toltec, mais que beaucoup de gens ne connaissent pas, coécrit avec Marie-Carole Nelson, là on commence à mesurer l'ampleur de ce que c'est que cet enseignement Toltec. Mais comme il faut des bases, ben les bases, c'est les quatre accords.
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2: Comment on peut savoir, enfant, que les grandes personnes disent la vérité ? Qu'est-ce que la vérité ?
8: When you're a child, how can you know that your parents are telling the truth, and what is the truth?
3: Well, once again, there is really no words to explain the truth.
8: Mais en réalité, il n'y a pas de mots qui permettent véritablement d'expliquer la vérité.
3: But if we want to put it in words,
8: mais si on voulait essayer de le mettre en mots,
3: the most simple that I can say,
8: la manière la plus simple de le dire,
3: is that for sure there's two things that are truth.
8: C'est de dire qu'il y a deux choses qui sont certainement vraies.
3: One is life because we all are alive.
8: La première, c'est la vie, puisque nous sommes tous vivants.
3: We don't need to prove that life exists.
8: Il n'est pas nécessaire de prouver que la vie existe.
3: Because we are alive.
8: On est vivant.
3: And the other one is death.
8: Et l'autre, c'est la mort.
3: And this is because all of us, sooner or later, will die.
8: Puisque chacun d'entre nous, tôt ou tard, finira par mourir.
3: Nobody will escape from death.
8: Personne n'échappera à ça.
3: Then this is really the truth.
8: Voilà la vérité.
3: We call it life, we call it death.
8: On appelle ça la vérité ou on appelle ça la mort.
3: It's the binomium that creates the entire creation.
8: C'est le binôme qui est à la base de toute la création.
3: It's like when I was in in school.
8: Quand j'étais à l'école.
3: And when I learned physics.
8: Et que j'ai appris la physique.
3: The teacher told us.
8: Le prof nous avait dit.
3: That matter only can be moved if a force moves matter.
8: Que la matière ne bouge que si une force la met en action.
3: If matter is already in movement, only can be stopped if a force stops matter.
8: Et de la même manière, si la matière est déjà en mouvement, elle ne peut s'arrêter que si une force s'y oppose.
3: Well, that force is life.
8: Et cette force là, c'est la vie.
3: And that matter is death.
8: Et la matière, c'est la mort.
3: Then our physical body has been dead since the moment of creation.
8: Donc notre corps physique est mort depuis l'instant même de notre conception.
3: But it's life what made the first cell.
8: Mais c'est la vie qui a fait en sorte
3: to multiply in billions of cells,
8: que notre première cellule se multiplie jusqu'à former des milliards de cellules.
3: To shift it in tissues and organs,
8: et qu'elle transforme ça en tissus et en organes,
3: in systems,
8: en systèmes différents,
3: and create a whole human body.
8: Jusqu'à créer un corps humain complet.
3: It's nothing but that mix between life and death.
8: Voilà ce que donne cet alliage entre la vie et la mort.
3: And we can say that that force is indestructible.
8: Donc on peut dire que cette force est indestructible,
3: but death is destructible.
8: Alors que la mort, elle, est destructible.
3: That we can see that the entire creation has an end.
8: Donc, ce qui signifie que la création tout entière aura un jour une fin.
3: It's a beginning and has an end.
8: Elle a un début, elle aura une fin.
3: But the force who created the creation,
8: mais la force qui a créé cette création,
3: is eternal.
8: Est éternelle.
3: Then that is really the truth.
8: Voilà véritablement la vérité.
3: But as soon as we put it in words,
8: mais dès qu'on met ça en mots,
3: it's no longer true.
8: Ça cesse d'être vrai.
3: Because in English we'll say exactly the way I'm saying it.
8: Parce que si on parle en anglais, ben on dira les choses comme je viens de les exprimer.
3: But in French will be different.
8: Mais en français, ça sera différent.
3: And Japanese will be different.
8: Et en japonais, ça prendra encore une autre forme.
3: Then in all the different languages will be different.
8: Donc chaque langue aura une manière différente d'exprimer les choses.
3: Then what we say we're truth right now,
4: donc ce que nous disons être la vérité en ce moment
3: is just a reflection of the real truth.
4: N'est qu'un reflet de la véritable vérité.
3: And that's the reason why we cannot put it in words.
4: Voilà pourquoi on ne peut pas vraiment la mettre en mots.
3: Because as soon we put it in words, it's no longer true.
4: Puisque sitôt qu'on le fait, ce n'est plus la vérité.
3: But we can understand that.
4: Mais on parvient quand même à le comprendre.
3: And that's what is important.
4: Et c'est ça qui compte.
6: Par hasard, quelle est la question ? Par hasard, que personne ne t'a jamais posé sur Miguel Ruiz et que tu aimerais qu'on te pose aujourd'hui.
5: Alors là, si j'ai une réponse originale, est-ce qu'il mange de la viande? Pourquoi? Parce que on a cette idée quand même très répandue, et j'ai envie de dire moi le premier pendant longtemps, que si t'es quelqu'un de spirituel, tu es végétarien, tu vois. Moi, je suis devenu végétarien à plus de 40 ans après la lecture de certains livres de spiritualité et en suivant en particulier certains maîtres, certains enseignements spirituels qui vraiment prônaient absolument le végétarisme pour des questions éthiques et spirituelles. Ça paraissait une évidence. Et comme j'aime bien remettre en question ce que je crois et mes idées, etc., quand j'ai rencontré Miguel et que j'ai vu qu'il n'était pas végétarien du tout, en plus marié, 3 enfants, donc pas le maître spirituel en longue robe blanche, planant dans les hautes sphères cosmiques et se nourrissant de l'air du temps et d'un peu d'autres sources, je me suis dit, tiens, c'est intéressant. Et de temps en temps, quand je tombe sur des gens comme ça qui ont cette espèce d'exigence un petit peu rigide, limite fanatique, je leur dis, vous savez... Miguel, avec toutes les qualités extraordinaires de cet homme, parce que pour moi c'est vraiment une incarnation de l'amour comme on n'en croise pas souvent, peut-être comme Amma, je ne la connais pas, mais j'ai des amis qui sont allés faire son darshan, hein, cette sainte hindoue qui a pris, je crois, 33 millions de personnes dans les bras à l'heure où je vous parle. Miguel, pour moi, c'est une incarnation de l'amour. Ça l'empêche pas de regarder le foot à la télé et d'être tellement normal par plein de côtés. C'est quelque chose que j'aime bien chez lui, c'est qu'il n'a pas besoin de jouer à être Miguel Ruiz. Quand il est venu en France, quand on l'a emmené au Val de Consolation, quand on se baladait avec lui, tu le rencontres comme ça, t'as quelqu'un de tout à fait normal, j'ai presque envie de dire banal. Mais à la seconde, comme ça s'était passé avec toi, Richard, durant cette conférence de presse où on s'est connus, et c'est un moment qui reste inoubliable pour ma femme, Annabelle, et moi, à la seconde où la personne ou la situation exige l'attention, la conscience et tel mot, à la seconde, il est là. Quand on a fait le trajet au Val de Consolation depuis le monastère jusqu'à ces sources mythiques que connaissent à peu près tout le monde en Franche-Comté, normalement c'est une balade qui prend 20 minutes à peu près. Nous on a mis 1h30 avec Miguel. Pourquoi ? Parce que tous les 100 ou 200 mètres, tout d'un coup, il s'arrêtait. Puis il se tournait vers on était juste une petite dizaine de personnes avec lui. Puis selon le lieu, selon la personne, tout d'un coup, il disait quelque chose. Et j'avais son fils, José Ruiz, qui devait avoir 35 ans à l'époque, qui me donnait un petit coup de coude comme ça, puis qui me disait « Papa is downloading information. » Papa est en train de télécharger de l'info. Et j'ai adoré qu'il utilise cette expression-là parce que c'était vraiment ça. C'est-à-dire tout d'un coup, à la seconde, clac, connecté. Mais vous et moi, je pense qu'on a tous connu l'époque où sur Internet, on se branchait 1 ou 2 heures par mois. Il n'y avait pas d'ADSL, c'était pas constant, ça coûtait cher, c'était la ligne téléphonique. On se branchait, on se débranchait. Ben Miguel, il y a quelque chose de cet ordre-là. Il n'a pas besoin, comme je disais, de jouer à être Miguel Ruiz tout le temps. Il peut regarder un match de foot tranquille, être avec ses amis. Et ça, pour moi, ça en dit long aussi sur la simplicité de qui il est.
2: Quand on est dans la recherche de la vérité, comment peut-on la trouver, quelle qu'elle soit la vérité, avec le conditionnement du monde actuel ? Parce qu'on est conditionné, il parle du conditionnement humain aujourd'hui sur Terre, que l'humanité est un rêve, enfin est un cauchemar dans l'état actuel. Comment si nous cherchons une vérité, sa propre vérité, comment peut-on changer soi-même si on est conditionné par ce conditionnement ?
8: If we're on a quest for truth, how can we find it if, as you say, we are conditioned?
3: Well, we find it in a moment of inspiration.
8: On la trouvera dans un moment d'inspiration.
3: And you find that moment of inspiration without the language.
4: Et ce moment d'inspiration vous sera donné sans recours au langage.
3: Then in that moment of inspiration.
4: Et dans ce moment d'inspiration.
3: Without words, you just know.
4: Sans le moindre mot, vous saurez.
3: And I remember very when that happened, of course.
4: Et vous vous rappellerez de ce moment-là quand il surviendra. Donc un jour dans le désert, j'ai vu tous ces millions d'étoiles.
3: And you just know that there's only one being.
4: Je me suis rendu compte qu'il n'y avait qu'un seul être.
3: And it's alive.
4: Et qu'il était vivant.
3: All of a sudden, you see that the light that came from all those stars.
4: Tout d'un coup, j'ai pris conscience que la lumière qui émanait de toutes ces étoiles.
3: Came from different times and different distances.
4: Venait de différentes époques et de différentes distances.
3: But in that given moment.
4: Mais qu'à ce moment particulier.
3: The eye is perceiving all of that at the same time.
4: Mes yeux percevaient tout cela en même temps.
3: And it's easy to understand.
4: Et c'est facile de comprendre.
3: The time and space is completely relative.
4: Que le temps et l'espace sont des choses totalement relatives.
3: It's not real.
4: Ce ne sont pas des choses réelles.
3: We are perceiving it.
4: C'est nous qui les percevons.
3: But the same way that we perceive it.
4: Et de la même manière que nous les percevons.
3: From wherever that light came from,
4: d'où que provenait cette lumière,
3: is perceiving us at the same time.
4: Cette lumière nous percevait elle aussi en même temps.
3: Which means that there's really no distance.
4: Ce qui signifie qu'en réalité, la distance n'existe pas.
3: And there is no time.
4: Et le temps non plus.
3: But it's just a way of perceiving.
4: C'est juste une manière de percevoir les choses.
3: And you can see that the time and the space.
4: Donc on peut comprendre que le temps et l'espace n'ont de réalité qu'à l'intérieur de l'univers, mais qu'en dehors de cet univers,
3: it doesn't exist.
4: Il n'existe pas.
2: Quel est, d'après lui, le rôle de l'espèce humaine sur Terre?
8: According to you, what is the role of the human species on Earth?
3: Just to be alive.
4: Simplement d'être vivante.
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6: Tu n'as jamais eu de... La presse n'est jamais retournée contre toi, les médias, justement, parce que tu touches à une certaine spiritualité, spiritualité universelle. Je disais avant sur Miguel Ruiz, parce qu'il y a certains qui s'expérimentent sur des terrains spirituels et qui, tout de suite, sont considérés comme des gourous.
5: Oui, alors, la chance que j'ai, je dirais, c'est que j'ai un parcours très, très atypique, mais là, il faudrait une ou deux émissions de plus pour rentrer là-dedans. Et ce parcours très atypique m'a sensibilisé très tôt, mais très très sensibilisé, justement à toutes les peurs, les craintes, les amalgames qu'il peut y avoir, et a fait que je me suis toujours efforcé de faire en sorte que ce message et que ces outils qui peuvent tellement faire de bien aux gens soient présentés d'une façon qui soit recevable par tout le monde. Parce que il y a des gens, s'ils se font taper sur les doigts, c'est que sérieusement ils ont tendu le bâton pour se faire battre. C'est qu'ils ont vraiment dit des trucs qui sont inentendables. Et je pense que moi, j'ai quand même exercé le métier de traducteur et d'interprète pendant presque 30 ans. C'est vraiment passé d'une langue à une autre, mais tu peux traduire d'autres choses que des livres ou des conférenciers. Tu peux traduire des idées, tu peux les rendre accessibles. Quand très tardivement, vers presque 60 ans, j'ai écrit mes premiers livres pour enfants, pour moi c'était encore une autre traduction. Comment une idée, comme la communication non violente par exemple, ou autre chose, comment je la rends accessible à des tout-petits? Et là on revient à ce dont on a parlé au tout début, c'est la simplicité. Et moi je pense que tout ce qui est essentiel est simple, et trouver cette simplicité-là, trouver comment dire les choses d'une manière qui soit entendable pour le plus grand nombre, ça c'est un défi qui me passionne. Je pense que les auteurs qui m'ont le plus inspiré, ce sont des auteurs qui ont ce talent-là, ce génie-là. Moi, le maître spirituel qui m'a le plus influencé au départ s'appelle Omram Mikhaïl Ivanov. Il avait ce même génie de la simplicité. Vraiment des choses extrêmement accessible, simple, Et ça, ça me parle beaucoup. Donc, à partir du moment où on fait ça, où on n'a pas des prétentions de dire que ça va tout guérir, tout transformer, crier au miracle, etc. Moi, j'ai toujours tendance à en dire moins que ce que je sais qui va se passer. Parce que je préfère que les gens découvrent par eux-mêmes, plutôt que de dire non, mais c'est trop bien, c'est génial, vous allez vivre ci, vivre ça, puis après les gens ils sont forcément déçus. Et en ayant pris ces précautions-là depuis le tout début de l'aventure, je touche du bois, mais j'ai jamais eu aucun souci, ni avec des médias, ni avec personne. Et puis autre chose quand même d'important, moi en 2012, l'année où je crée les cercles de pardon, je crée en même temps les journées du pardon au Val de Consolation, dans le Doubs. C'est-à-dire d'un côté je promeux ma propre méthode et en même temps j'invite 20 intervenants internationaux à venir chacun présenter leur méthode, leur travail, leur livre, leur témoignage. Et depuis le début, donc depuis 2012, les gens qu'on forme, on leur met pas des œillères en disant il y a que nous, hein. Non, on leur dit, il existe aussi le pardon radical, il existe aussi Ho'oponopono, il existe aussi Fred Luskin, etc. Donc moi, j'ai toujours travaillé pour le collectif. J'ai jamais essayé de faire en sorte que les gens croient qu'il y avait que ma méthode ou mon travail. Le pardon m'intéresse plus que les cercles de pardon. De même que la santé m'intéresse plus que l'homéopathie, l'allopathie, l'aromathérapie, l'ayurveda ou la médecine chinoise. Je pense qu'il faut qu'on raisonne collectif. Et le fait que j'ai fait ça depuis le début, travailler pour tout le monde et pas juste pour notre chapelle, ben je pense que ça a aussi joué en faveur de ne pas prêter le flanc à des critiques, quelles qu'elles soient.
6: L'interview va prendre fin et comme dans toute intervention et échange, le micro reste ouvert juste après pour entendre une réflexion d'Olivier, une réflexion personnelle dont je vais vous partager ce moment qui nous reste à passer ensemble.
5: Il y a des milliards de phénomènes différents sur la Terre. Ces milliards de phénomènes sont régis par quelques centaines de lois. Les lois de la physique, de la chimie, de l'électricité, etc. Alors ça, on l'apprend, puisqu'on sait tous que si je lâche ce verre, il tombe, si je lâche ce truc, il tombe. Puis un jour, on nous dit « loi de la gravitation universelle ». Et en fait, connaître une loi te libère de la tyrannie des faits. Parce que tout d'un coup, une loi te permet de comprendre une multitude de faits. Tu dis « ah ouais, ah ben oui, c'est la même chose ». Tu vois. Bon. Mais ce qu'on ne nous enseigne pas, ce qui manque dans l'éducation, et que moi j'ai trouvé dans la spiritualité, c'est que les lois, elles sont elles-mêmes régies par une poignée de principes. Donc tu as les principes, les lois, les faits, des milliards de faits, quelques centaines de lois et une poignée de principes. Et quand tu accèdes aux principes, tu es remonté, si tu veux, les faits, c'est les feuilles de l'arbre, tu imagines, tu en as des millions. Les lois, c'est les branches. Puis à un moment, tu n'as plus que le tronc, tu vois. Et tu remontes en fait de ce qui paraît très complexe à des choses déjà un peu plus simples, jusqu'à finalement trouver l'unité et les principes fondamentaux. Souvent, tu as un tronc, tu as deux grandes branches, puis après, ça se démultiplie à l'infini. Ben, un tronc, c'est le 1, ensuite, tu as le yin-yang, tu as la dualité de base, puis après, ça foisonne à l'infini. Mais pour l'instant, il nous manque cette étape-là, ce qui fait que tu vas à l'école, tu suis un cours de maths, un cours de géo, un cours de chimie, un cours de français, un cours de musique, et personne ne te montre qu'en fait, à travers ces différentes branches, tu touches à quelque chose qui est semblable. Et ça ne serait pas très compliqué à faire. Et si on le faisait, on aurait tout d'un coup une éducation beaucoup plus riche, parce qu'on se rendrait compte que des domaines qui semblent très éloignés ne sont que des incarnations ou des manifestations différentes de mêmes principes fondamentaux. Donc pour trouver la simplicité, il faut remonter aux principes. Pour chercher la simplicité, il faut remonter au tronc de l'arbre. Voilà. Si tu commences à vouloir traiter un arbre feuille après feuille, je ne te dis pas, une année, il ne suffira pas. Si tu injectes quelque chose dans le tronc, tu sais que ça finira par diffuser dans tout l'arbre.
7: Et alors, ça nécessite quand même un très bon esprit de synthèse. Parce qu'il faut arriver à se dire que tel fait va se rapprocher de tel fait et que tu vas pouvoir en tirer une loi qui va ramener vers un principe. Ou alors, est-ce que tu pars du principe et qu'après, du coup, tu peux tout comprendre ?
5: Ben, ça marche dans les deux sens. C'est-à-dire qu'au départ, tu pars des phénomènes. C'est ce qu'ont fait plein de savants et de scientifiques. Tout d'un coup, waouh, magique. ils nous sortent des lois. T'imagines un Newton, tout d'un coup, la loi de la gravitation universelle. Mais c'est révolutionnaire, ça. Ou des découvertes qui ont été faites dans la physique, ne serait-ce que ces 100 dernières années. Mais il faut aller encore plus loin dans le chemin. Et malheureusement, pour l'instant, comme je dis, c'est pas quelque chose qui est poussé. Moi, je sais que quand j'ai découvert à 24 ans les bouquins d'Ivanov, j'ai été scotché pour ça en disant, mais il y a une architecture, il y a une clarté de compréhension. Alors au début, c'est comme tu apprends à lire ou à écrire, ben, au début tu apprends une lettre, et puis une autre, et puis une autre, et puis il y a ce moment magique où tout seul tu vas lire pour la première fois un mot, tu vois. Puis après tu le fais tellement facilement que tu n'y penses même plus. Puis après tu es capable de lire, mais d'écrire les deux. Ben, avec tout le langage symbolique, avec tout le sens de l'analogie, de la métaphore, etc., c'est une intelligence très différente de celle qu'on nous enseigne à l'école, qui est une intelligence analytique. D'ailleurs, intelligence, ça veut dire relier les choses entre elles. Mais nous, c'est l'inverse qu'on apprend. On apprend à tout morceler. On te prend un poème et tu le décomposes, tu le coupes en morceaux. C'est pas ça, l'intelligence. L'intelligence, c'est ce qui te permet de découvrir l'unité et que tout est relié en nous et à l'extérieur. Et moi, cette véritable intelligence-là, ben, c'est pas à l'école que je l'ai apprise, c'est dans des enseignements spirituels où il y a cette grammaire, les faits, les lois, les principes. Et quand tu commences à t'exercer à ça, derrière, ce qui est passionnant, c'est que tu peux t'intéresser à une discipline à laquelle tu ne connais rien. Mais directement, tu vas trouver, ah oui, ça c'est ça, donc le niveau au-dessus c'est ça, et c'est ça. Et ce qui fait que ça te donne une capacité de compréhension, de véritable intelligence des choses, qui sinon fait défaut.
6: Et si cette rencontre avec Olivier Clerc vous a donné envie d'aller plus loin, allez sur son site www.olivierclerc.com pour découvrir son univers. Et pour ma part, je vous retrouve la prochaine fois. Bye.

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3: Bienvenue dans l'agenda culturel avec Frida. Willkommen zum kulturellen Überblick mit Frida. Vous ne savez pas quoi faire cette semaine avec toutes les sorties et les événements proposés dans la région? Pas de panique, vous êtes au bon endroit. Chaque semaine, je vous présente une sélection d'événements à découvrir autour de chez vous. Cette semaine, voici quelques idées de sorties dans la région du 5 ou 11 octobre. Mardi 6 octobre, de 15h à 16h30, les FAT Les Collines à Saint-Donat-sur-l'Herbasse ouvrent ses portes et organisent un après-midi détente avec des poneys. L'occasion de passer un moment au contact des animaux avec une petite collation offerte. L'entrée est libre, mais l'inscription est obligatoire avant le 2 octobre. Plus d'infos sur le site d'Archaclos, www.archaclos.fr.

0: FR. Mercredi 7 octobre, au bar associatif Le Point Commun à Tournon-sur-Rhône, vous pourrez participer à un atelier d'écriture autour du slam et de la poésie de 18h à 20h. L'atelier est ouvert à tous et gratuit, avec une adhésion annuelle au Point Commun. C'est l'occasion d'écrire, d'échanger et simplement de passer un bon moment autour des mots. On continue avec une soirée qui mélange cette fois art visuel et musique. Jeudi 8 octobre, le PIL accueille le vernissage de l'exposition de Cecilia Pepper, suivi d'un concert de Winding. Le groupe propose un univers musical mêlant percussion, accordéon, voix, sons et objets. L'entrée est gratuite. C'est à partir de 18h30 au Thaï. PIL, c'est le nouveau nom de le SMAC 07. Le nom change, tout le reste continue. La même association, la même équipe, le même label scène de musique actuelle, les mêmes missions et les mêmes projets sur l'ensemble du territoire ardéchois. Toutes les infos de la nouvelle saison sont sur le site smac07.com. Et si vous avez envie de musique live vendredi soir, rendez-vous le 9 octobre à 20h30 à la chèvrerie à Chiminas pour le concert du groupe Des Fourmis dans le Mans. Le duo fête ses 20 ans avec une tournée qui reprend des chansons de leurs 6 albums, entre poésie et musique originale. L'entrée est à participation libre. Il y aura également un bar et de la petite restauration sur place. Alors, rendez-vous vendredi 9 octobre à 20h30 à la chèvrerie à Chiminas. Samedi 10 octobre, on commence l'après-midi avec une conférence sur un sujet plus pratique, le risque d'inondation. Organisée par Arche Aglo, elle aura lieu à 15h15 à la salle du théâtre de la TEP à Tain-l'Hermitage. La conférence permettra de mieux comprendre le risque d'inondation sur le territoire et les moyens de les prévenir avec un temps d'échange à la fin. L'entrée est gratuite. Toujours samedi 10 octobre, à partir de 18h30, le Point Commun à Tournon-sur-Rhône accueille Maïté Merlin. Son univers s'inspire du rock français des années 2000 et de la chanson française, avec des textes autour de la liberté, du romantisme et de l'espoir. Là aussi, la participation est libre. On rappelle que l'adhésion annuelle au Point Commun est obligatoire et libre. Samedi 10 et dimanche 11 octobre, de 10h à 18h30 à la salle Georges Brassens à Tournon-sur-Rhône, c'est le salon de la femme. Et si vous vous demandez si vous allez peut-être y trouver la femme de votre vie, qui sait, mais vous y trouverez surtout des stands d'information et de prévention, notamment autour du dépistage et de la recherche, ainsi que différentes animations. Et pour continuer avec les rendez-vous proposés par Arche Aglo, voici une autre information à noter. Cette semaine s'inscrit dans le cadre des Journées du logement. Arche Aglo vous propose plusieurs rendez-vous autour du logement et de l'habitat. Lundi 5 octobre de 10h à 16h30, le truck Solia sera présent au camp des habitants à Chanos-Curson. Vous pourrez y découvrir des solutions pour améliorer le confort, la sécurité et l'autonomie à domicile. Vendredi 9 octobre à 9h à Mauves, un petit déjeuner de l'habitat permettra de découvrir notamment les nouveautés de l'été et le permis de louer. Pour retrouver le programme complet et toutes les informations pratiques, rendez-vous sur le site d'Arche Aglo. Et si vous agissiez pour la biodiversité sur votre commune, dans le cadre de l'Atlas de la biodiversité communale, Arche Aglo organise 6 ateliers participatifs entre octobre et novembre. En partenariat avec le Conservatoire d'espaces naturels, 6 ateliers donnent rendez-vous aux habitants. L'objectif est de partager les premières découvertes scientifiques mais aussi d'enrichir le diagnostic. Pour cela, les participants seront amenés à nous partager leurs observations sur leur environnement et ses évolutions dans leur jardin, les rues de leur ville et les espaces naturels alentour. Les soirées se termineront par un moment convivial. Pas besoin d'être un expert pour participer, il suffit d'avoir l'envie d'aider à préserver la nature qui vous entoure. Pour faciliter l'organisation, l'inscription se fait par mail à l'adresse biodiversité@arjaclo.fr. Pour chaque date, les habitants des deux communes sont conviés. Les premiers rendez-vous seront mardi 6 octobre à 18h30 à la salle de fête de Charmes-sur-l'Herbasse, un atelier pour les habitants de Charmes et Margé. Jeudi 8 octobre à 18h30 à la salle Romand en face de l'église de Saint-Félicien, un atelier pour les habitants de Pailleré et Saint-Félicien. Voilà, c'est tout pour cette semaine. Bonne découverte et à la semaine prochaine. C'était l'agenda culturel avec Frida. Das war der kulturelle Überblick mit Frida.
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0: 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L'émission culturelle qui part à la découverte de toutes les formes d'art, de la peinture au patrimoine industriel, dans les musées, des expositions, près de chez vous. Je vous emmène au château de Lourmarin, surnommé la petite villa Médicis de Provence, dans le Luberon pour fêter les 100 ans de la fondation Laurent Vibert, qui accueille en résidence des artistes, des musiciens, des plasticiens, des peintres, des photographes, des sculpteurs depuis plus de 100 ans. Des années 1926 à aujourd'hui, une exposition nommée « Un siècle d'art au château de Lourmarin » met en valeur les œuvres de ses pensionnaires. Elle propose aux visiteurs du château de découvrir les œuvres des artistes qui ont été en résidence ces 100 dernières années, une entrée dans l'histoire, dans le patrimoine, dans les collections, mais aussi dans l'évolution de l'histoire de l'art. Caroline Petavino, la directrice, accompagnée de Liliane Marco, une des artistes en résidence et administratrice à la Fondation, et Vanina Lasseron nous embarque dans ce lieu d'art et d'histoire. Exposition à découvrir jusqu'au 31 mars 2027.
1: Je me présente, je suis Caroline Petavino, travaille depuis de nombreuses années à la Fondation, depuis 23 ans. J'ouvre encore tous les matins le portail de ce château avec un grand sourire et de l'émerveillement. J'ai commencé à travailler à Lourmarin, au château, en tant que guide, saisonnière. J'avais 20 ans, je suis lourmarinoise de naissance, ma famille sont des agriculteurs à Lourmarin. Puis après j'ai eu la grande chance de m'entendre avec la personne qui s'appelle Janet Mead, qui est avec Daniel Antonelli, ont participé comme Robert Laurent Vibert au sauvetage de ce château il y a 30 ans, quand elles sont arrivées comme bénévoles pour aider la fondation. Et Janet est toujours, et Daniel toujours bénévoles. Et Janet s'occupait beaucoup de l'animation culturelle, le développement des visites, l'organisation des concerts. Et j'ai travaillé très vite, main dans la main. Enfin, elle m'a pris la main, hein, j'avais 20 ans, et elle m'a formée, elle m'a apporté tout ce que je sais aujourd'hui. Quelques années plus tard, j'ai été nommée directrice culturelle. Aujourd'hui, donc, j'occupe ce poste avec beaucoup de bienveillance, d'attention et d'amour, parce que le château, on se prend d'amour pour ce bâtiment. On ne peut pas y travailler sans y être investi et sans aimer ce lieu. Enfin, c'est plus qu'un lieu de travail. Pas comme les pensionnaires, ma maison, mais c'est...
2: En tout cas, on entend ton coup de cœur comme les coups de cœur des artistes quand ils viennent ici. Ouais. Il y a quelque chose qui fait que ça résonne et qu'il y a un attachement particulier qui se crée.
1: Cet attachement, c'est l'influence du bâtiment, l'influence de ce qui se passe à l'intérieur, toute l'activité, les rencontres, le village de Lourmarin, la beauté de cette région, le Luberon qui nous protège derrière, enfin tout cet ensemble. Et on ne peut pas être insensible à ça.
2: Et là, dans son histoire, on arrive aux 100 ans. Aux 100 ans particuliers, parce que c'est les 100 ans de la fondation, pas du château, parce que le château, évidemment, est beaucoup plus vieux. Il a eu déjà 1000 vies avant.
1: Il a eu 1000 vies avant, et puis sa vie a pris un tournant exceptionnel et le plus beau tournant qui pouvait lui arriver. Et c'est une rencontre encore, c'est la rencontre, le passage de Robert Laurent Vibert à Lourmarin en 1919. Il passe à Lourmarin, il voit ce château, ce village. Ce château magnifique au coucher de soleil que Bosco appelait le cube d'or parce que la pierre reflète une lumière très dorée. Et il voit ce château en ruine, ça le bouleverse. Lui-même, il faisait beaucoup d'archéologie, c'était pour ça d'ailleurs qu'il était dans la région. Et en dînant dans le village, le soir même, il apprend que le château est voué à la démolition parce que cette ruine n'a plus lieu d'être et elle est inhabitée, elle est dégradée.
2: Enfin, elle peut être dangereuse.
1: Et puis voilà, le seul pécule qu'elle peut ramener, c'est d'être vendue pour la pierre. Donc un entrepreneur pour une carrière de pierre. Bon. Vibert
2: après. Ce qui s'est toujours fait. Hein,
1: ce qui s'est beaucoup fait. Exactement. Alors, il y a 100 ans, il y avait moins de protection du patrimoine, probablement, qu'aujourd'hui. Aujourd'hui, ça nous paraîtrait.
2: Impensable.
1: Mais heureusement, à l'époque, pour Robert Laurent Vibert, c'était aussi impensable. À son arrivée, le soir, le lendemain, il a voulu rencontrer le maire du village, le notaire de Lourmarin. Il a fait casser l'acte d'achat du château qui était prévu pour la carrière de pierre. Et à l'époque, il a racheté ce château pour 8000 francs, qui était quand même,
2: en
1: 1920, une somme conséquente. Et il y a mis après, Robert-Laurent Vibert était un industriel lyonnais, en plus d'être écrivain, voyageur, archéologue, humaniste, historien, oui, militaire, un grand homme, un humaniste. Et il a fait casser l'acte d'achat du château, il rachète et il était PDG des Pétrolanes, les lotions capillaires. Et donc sa fortune due aux Pétrolanes a été aussi en grande partie investie dans la restauration du château. Alors malheureusement, il est mort 5 ans plus tard dans un tragique accident de voiture. Il avait fait déjà énormément de travaux, il avait ramené beaucoup de mobilier et il avait surtout créé un entourage. Vibert a toujours vécu avec un entourage d'amis très proches, très anciens. Certains dataient même du collège et du lycée. Et ses amis ont continué l'héritage de Vibert. Donc à sa mort, il a légué un testament dans lequel il donnait le château à l'Académie des sciences, belles-lettres, arts et agriculture d'Aix-en-Provence, puisqu'il avait rencontré à l'époque Édouard Aude, qui était un académicien, qui était conservateur de la bibliothèque de la Méjeanne à Aix. Et il a rédigé son acte de testament en disant « Je donne le château à l'Académie d'Aix, à charge pour l'Académie de créer une fondation pour gérer le château. » Parce qu'il savait que c'est une charge trop importante. Déjà, il y a 100 ans, il savait que ce serait une charge trop importante pour l'Académie. Donc, la fondation a été créée par l'Académie en 1926, reconnue utilité publique en 1927. C'est une des plus vieilles fondations de France et qui s'est attachée très tôt à sa mission.
2: Oui, parce que quand il y a eu cet héritage, il y avait une obligation.
1: Une charge dans le legs, tout à fait. Deux charges. Il y avait la gestion du château, l'entretien du bâtiment,
2: la conservation,
1: l'entretien,
2: travaux,
1: etc. Voilà,
2: tout ce qui fait un bon fonctionnement,
1: voilà.
2: Pour les lieux vivent.
1: Mais il n'y avait pas encore les visiteurs autres à l'époque. C'était vraiment l'entretien du bâtiment et y faire une résidence d'artiste. Créer une résidence d'artiste, accueillir des artistes en résidence. Tout ça a été très précisé dans son testament. On le retrouve dans les statuts.
2: Oui, il y avait cette volonté de contribuer à un essor d'une rencontre intellectuelle qui permette par la suite de créer le monde de demain. Et que cette rencontre permette l'émulsion autant artistique qu'intellectuelle.
1: C'est ça. Et en fait, l'Académie, donc, s'est vraiment attachée à cette charge, à cette mission, a créé la fondation en 1926. Et donc, 100 ans plus tard, nous sommes là pour fêter les 100 ans de cette fondation qui, voilà, a un fonctionnement quand même assez particulier parce qu'elle est privée. L'Académie d'Aix est une académie privée et le château est une propriété privée. Donc, ne bénéficie pas des aides publiques pour le fonctionnement ou la créativité de créer une activité de visite, de l'animation culturelle avec plus de 40 concerts par an liés à la résidence d'artistes, parce que beaucoup d'artistes sont également nos concertistes, des expositions avec nos artistes toujours. Tout est lié.
2: Et donc là, on honore cette mission, puisque du coup, c'est les 100 ans de cette mission.
1: Les 100 ans. L'an dernier, c'était la mort de Robert-Laurent Vibert, qui était
2: mis à l'honneur,
1: hommage aux 100 ans de sa mort. Et cette année, bien sûr, la création de sa fondation.
2: Et donc du coup, c'est plus de 600 artistes qui ont été accueillis pendant cette centaine d'années, siècle d'art.
1: Je crois que 680, il me semble, de mémoire. Ouais.
2: Et donc, il y a tout un travail de recensement, de recherche pour la volonté de montrer ce travail de résidence aux visiteurs.
1: Tout à fait.
2: Et donc, du coup, tu t'es accompagnée d'un certain nombre de personnes.
1: Voilà, il y a alors un bénévole qui est très cher à notre cœur, David Woods, qui nous aide sur l'inventaire de nos gravures, sur toute l'installation déjà le choix commissaire d'exposition, parce qu'il fait le choix également des œuvres. Il a passé un temps infini à regarder tout ce que nos artistes avaient fait ces 100 dernières années.
2: 650 artistes sur une centaine d'années, il y a des milliers d'œuvres.
1: Voilà, alors tous ne sont pas plasticiens. Dans les 600 artistes, il y a des musiciens, des écrivains. Mais on avait à peu près 250 artistes plasticiens
3: À répertorier.
2: À répertorier, à voir leur travail, leur évolution, puisque certains artistes ont continué, ont eu des magnifiques carrières.
3: Tout à fait.
2: D'autres artistes se sont arrêtés, ont pris d'autres chemins.
3: Complètement.
2: Et c'est aussi ça, c'est aussi un travail de mémoire pour voir finalement, à l'instant T, il y avait cette créativité dans résidence, et puis après, qu'est-ce qu'ils sont tous devenus, et d'accueillir le fruit de leur travail qui, à un moment ou un autre, a été inspiré par ce lieu quand ils sont passés par ici.
1: Oui, c'est exactement ça. Et ça a été un travail intense de recherche. Et après, il a fallu faire une tournée avec un camion pour récupérer. Alors, certaines sont venues de l'étranger, nous ont été envoyées. Et après, on a fait une tournée de France pour récupérer un peu partout les tableaux, les ramener au château, avec certains parfois des surprises, parce qu'on avait calculé dans la salle pour mettre le tableau, mais on n'avait pas calculé la taille du passage de la porte, donc on a des œuvres qui étaient trop grandes.
2: Et c'était important pour vous aussi d'honorer autant le fondateur de ce lieu qui vit toujours en tant que résidence et aussi de valoriser les personnes qui ont vécu cette expérience-là, qui n'ont pas forcément rencontré du public, puisque la résidence d'artiste n'est pas vouée forcément à rencontrer le public, c'est vraiment plutôt une période d'introspection, de recherche. Et donc c'était aussi une manière de permettre ce croisement finalement entre les visiteurs et les artistes qui ne se rencontrent pas forcément sur ces périodes-là de créativité, et de montrer leur travail et de voir leur attachement avec ce lieu, avec ce château de Lourmarin qui a été un lieu d'inspiration.
3: Oui,
1: parce que ils ont tous, en tout cas quand on les a recontactés, répondu présent, tous, on a des témoignages de tous nos artistes qui nous disent à quel point le lieu a été inspirant, à quel point les rencontres ont été importantes. Et aujourd'hui, effectivement, de pouvoir montrer ce travail, de pouvoir honorer, montrer au public cette résidence, leur expliquer ce qu'est une résidence d'artiste, c'est pas quelque chose de commun, surtout dans un château. Pouvoir enfin lier les artistes en résidence, leur travail, nos visiteurs et tout ça avec la visite du château. La particularité du château de Lourmarin, c'est qu'il compte deux parties de construction différentes. Les deux construites par la famille Dagout. Le seigneur Foulque Dagout a construit la partie médiévale où nous sommes en ce moment avec tous ces balcons en bois restitué à la restauration par Robert Laurent Vibert. Mais initialement, la partie médiévale a été construite par les Vaudois qui étaient venus s'installer dans la région. Et à la demande des seigneurs, ils ont aidé à la construction du château. Donc il y a une influence très italienne dans ces balcons. Et donc, collé à cette partie médiévale 15e construite par le seigneur Foulque Dagout, on a la partie Renaissance 16e, construite par les descendants du seigneur Dagout. C'est son neveu Louis Dagout et Blanche de Lévis-Ventadour, son épouse. Et c'est vraiment ce qui fait la particularité de l'édifice. C'est d'avoir une partie médiévale 15e avec une architecture médiévale gothique et une partie Renaissance 16e, début Renaissance. Donc on est au tout début de la Renaissance avec le passage de François Ier en 1537 au château, qui ramène du coup des plans de châteaux italiens de style Renaissance. Et ça en fait vraiment un édifice du coup atypique. Et c'est d'ailleurs, on l'appelle le premier château Renaissance de Provence, parce que c'est tout début, vers 1530. On a une très grande collection de livres, puisque c'était la collection privée de Robert Laurent Vibert, et elle compte des livres, on part d'incunables imprimés avant 1500, à des collections plus actuelles, jusqu'à 1920. Donc il y a vraiment une grande palette, avec beaucoup d'œuvres, de livres d'art, des gravures, des peintures, des livres anciens. Donc vraiment, les artistes en résidence s'inspirent beaucoup de nos bibliothèques. Il y a effectivement ce qui est dans l'exposition du centenaire, dont vous verrez avec Vanina un peu les détails, et après tout ce qui est exposition permanente au château. Donc toutes les gravures, les livres font partie effectivement de la collection permanente. Et pour le centenaire, dans un petit peu chaque coin du château, on va retrouver des œuvres de 100 ans d'art au château, de nos artistes qui sont venus pendant plus de 100 ans au château et qui sont intégrés à la visite. Voilà, donc ici par exemple, Laurent de Troyes, pensionnaire en 87. Et il a légué à la fondation deux gravures qui sont exposées dans l'exposition pour le centenaire. Le château évolue avec modernité grâce à ses artistes en résidence, puisque ce sont des jeunes artistes qui viennent chaque année et ils apportent leur fraîcheur artistique, leurs idées, des nouvelles technologies, des nouveaux médiums. parce qu'on a des pensionnaires qui sont musiciens, peintres, écrivains, graveurs, mais aussi des photographes, maintenant peut-être des artistes qui vont travailler avec l'intelligence artificielle, voilà, enfin tout, et ce qui fait que le château, voilà, et ce qui fait que le château reste encore actuel aujourd'hui, avec tous ces jeunes artistes qui viennent toute l'année. Et donc, sur le parvis Renaissance, bon, on a cette vue imprenable sur l'Ourmarin, qu'on appelle le village des Trois Clochers. On voit bien ici avec le temple protestant, l'église catholique et le beffroi de l'Ourmarin. Et le village de l'Ourmarin est classé plus beau village de France. Et le château de l'Ourmarin est classé monument historique. Et d'ailleurs, dans les classements de monuments historiques du Vaucluse, il est le quatrième plus visité du Vaucluse. Après trois pôles magnifiques, le Palais des Papes, le Pont d'Avignon et le Théâtre antique d'Orange. Et après, il y a le château de l'Ourmarin, donc on est très fiers de ce classement. Et il y a quand même quelques particularités architecturales qui valent le détour, et notamment l'escalier que nous montons en ce moment, qui est un escalier monumental à vis, à double torsade et à marche monolithique. C'est-à-dire que c'est un seul bloc de pierre qui forme la marche et la double torsade. Elles sont toutes taillées différemment pour faire 360 degrés. Et chaque marche participe à l'élévation de la tour. Donc là, on est vraiment sur une prouesse d'architecture. Donc c'est vrai que j'ai choisi particulièrement de montrer, de parler de ces trois sculptures qui sont dans la salle de musique du château, qui sont du sculpteur Édouard Dutillet, qui était pensionnaire il y a une dizaine d'années au château. Et quand on l'a contacté pour faire partie de l'exposition, il gardait un souvenir de sa résidence très ému, et nous-mêmes on gardait un souvenir ému de son passage. C'était un jeune sculpteur, mais qui était plutôt rentré dans le travail de bâtiment pour gagner sa vie. En rencontrant les artistes pendant sa résidence, ça lui a redonné envie de faire ce qu'il aimait et ce pourquoi il était fait. Et il s'est remis à faire de la sculpture, à acheter du marbre, à sculpter. Et nous a dit « Je suis rentré comme un ouvrier, je repars comme un artiste. Okay. » Et ça, c'était vraiment... pour nous, la réussite totale de notre mission.
3: Le plus beau des cadeaux.
1: Le plus beau des cadeaux. On retrouve donc ces trois sculptures qu'on a voulu mettre dans la salle de musique parce que ces marbres, donc ce marbre noir, la deuxième sculpture en marbre rose et en marbre blanc, forment des sortes de danses, de dames qui dansent.
3: Torsadées,
1: voilà. Elles sont
3: ajourées,
1: elles donnent beaucoup de visibilité à travers la pièce. Et on trouvait que dans la salle de musique, ça donnait voilà, justement une ambiance de fête et de danse. Et donc on est particulièrement contente d'avoir pu les mettre ici.
2: Et ça montre vraiment aussi la connexion, l'interaction entre les différents artistes qui sont en résidence, parce que du coup, le fait de confronter différentes disciplines
1: tout à fait.
2: Permet aussi de s'asseoir dans... oui, on a tous des réflexions, on a tous des doutes, c'est normal, on est humain,
1: oui,
2: mais dans notre volonté artistique de vouloir avoir un pendant qu'on a envie d'exprimer plus particulièrement, avec des notes ou avec du marbre, et là, les deux se répondent.
1: Les deux se répondent, c'est vrai qu'on essaye d'avoir pendant les séjours des artistes de disciplines différentes, d'avoir un musicien, un sculpteur, un peintre et un photographe, par exemple, pour qu'ils puissent partager justement leur discipline. Et souvent, comme c'est des jeunes artistes, ils ont besoin aussi de partager leur méthode de travail. C'est très important. Est-ce que je travaille pas assez, beaucoup, comment, avec qui, est-ce que je dois élargir également mon cercle, est-ce que je dois faire plus de communication. Donc, il y a aussi ce côté-là pour les jeunes artistes qui est très très important au-delà de la création artistique, parce que peut-être qu'il a aussi imaginé ses sculptures après son séjour au château, où il a écouté, parce que les pensionnaires écoutent beaucoup beaucoup de concerts, et du coup je me souviens d'ailleurs Édouard Dutillet qui me disait pendant les concerts j'ai des volumes dans la tête, donc il s'inspire aussi du lieu, de l'ambiance du lieu, du séjour, et bien sûr de leurs collègues pensionnaires.
2: Oui, parce que c'est oser en fait avoir une certaine forme de lâcher prise sur sa propre technique, mais rester dans une ambiance créative pour ouvrir les connexions, pour réceptionner finalement l'idée, l'inspiration qui va après impulser une œuvre qui va se matérialiser les semaines ou les années qui suivent après la résidence.
4: Ou peut-être jamais.
1: Nous, notre mission, c'est d'offrir un cadre culturel et un cadre d'inspiration pour les artistes. Après, ils l'utilisent ou pas, mais voilà, notre mission, c'est vraiment de leur apporter cette tout ce qu'on a dit, les rencontres, de leur faire rencontrer des personnalités aussi dans le milieu artistique qui peuvent les aider dans leur carrière, et surtout un moment de déconnexion aussi de leur quotidien. Peut-être ils habitent dans une ville où ils habitent en famille, ils habitent...
2: Il y a des sollicitations qui vont être extérieures à la créativité.
4: Exactement.
2: Et là, en fait, tout est mis en œuvre pour que la créativité soit 100% présente.
1: Donc, c'est une période où ils n'ont pas d'activité professionnelle non plus, donc ils sont voilà, en immersion où juste leur pensée artistique peut s'exprimer. Et ça, c'est vraiment voilà, l'esprit et la mission de la Fondation, d'offrir un lieu d'inspiration.
2: Et là, dans cette année des 100 ans, à l'occasion de cette exposition, c'est aussi un retour de ces artistes, dans le sens où il y a la gratitude d'avoir eu ce temps, cet espace qui a été offert pour leur laisser libre cours à toutes les expériences possibles, puisqu'il n'y a pas les contraintes spécifiques d'une commande ou autre.
1: Ils gardent un souvenir du lieu. L'expérience de cette résidence, elle reste gravée dans leur mémoire, et on s'en est effectivement rendu compte à l'occasion de ce centenaire, où on a recontacté des artistes qui étaient pensionnaires en 80, en 90, et on leur a dit, on fait une expo. Oh, mais le château, je m'en souviens, j'avais dormi dans la chambre bleue, il y avait eu des scorpions pendant un orage, j'avais rencontré tel autre artiste. C'est un moment de leur vie qui est court, hein, qui est un mois ou deux maximum, donc c'est très court. Pour une résidence, mais c'est marquant parce qu'ils sont tellement immergés dans la vie du château, ils vivent dans le château, ils dorment dans les chambres du château, ils sont, voilà, quand ils sortent de leur chambre, ils sont là où on est, dans les pièces de visite, et quand le château ferme le soir, ils ont le château pour eux tout seuls. Donc c'est leur maison pendant un mois. Donc dans notre vie, on a plein de maisons, mais il y en a certaines qui marquent plus que d'autres, et le château, forcément. Alors ils arrivent, ils sont impressionnés, hein. On va vivre là. Parfois, il y a des jeunes filles de 20 ans, on leur dit, tu dors dans la tour tout en haut du château, et je suis
3: ça
1: toute
3: peut
1: seule.
3: Être
1: et je...
3: ça peut être...
1: C'est impressionnant, c'est un château quand même. Donc, dans l'esprit, les châteaux, c'est toujours un peu mystique, un peu effrayant, les fantômes, tout ça.
2: Et en même temps, ça permet justement d'ouvrir l'imaginaire et de se dire que tout est possible, puisque
1: exactement.
2: Je suis ici dans un château.
1: Exactement, ça permet de voir que tout est possible et de vivre dans un château et de s'en inspirer complètement. Le parcours est dans tout le château, mais c'est vrai qu'en temps normal, on a deux salles dédiées aux expositions. Sinon, le château reste un lieu quand même de visite.
3: Et plus
1: patrimonial, plus traditionnel, avec les jeux de piste pour les enfants, les visites, etc. Des collections de gravures anciennes. C'est vrai que là, ça change, mais c'est agréable. Moi, ça me fait bizarre, ça fait 20 ans que je travaille au château, c'est immuable, et d'un coup, on a changé tous les tableaux sur les murs, c'est impressionnant, mais c'est agréable aussi.
2: Et c'est le reflet aussi de toutes ces années de résidence, de tous ces accueils d'artistes, et finalement, là, c'est le château qui les accueille, mais différemment, parce qu'ils accueillent leurs œuvres, et que
4: exactement.
2: C'est nous, en tant que visiteurs, qui nous sommes accueillis par les artistes qui ont été en résidence.
4: C'est vrai, c'est vrai.
1: Et on est surtout devant une de mes toiles préférées, de Liliane Marco, que nous allons rencontrer tout à l'heure, et qui est une ancienne pensionnaire du château, mais qui est restée très attachée à la fondation. Elle a fait beaucoup d'illustrations pour Henri Bosco. Elle a été voilà, dans l'administration de la fondation pendant longtemps, et elle reste très attachée au lieu. Elle a même acheté sa maison à Lourmarin après sa résidence dans les années 70, pour vous dire à quel point
3: c'est
1: elle...
3: Une vraie rencontre.
1: C'est une vraie rencontre, et elle a des œuvres que je trouve fabuleuses, qui sont toujours très douces, très poétiques, très, il y a beaucoup d'animaux, beaucoup de fleurs. Elle fait des paysages toujours très doux, des couleurs très très douces. Et c'est voilà, autant
2: on est entre l'abstrait et la figuration. On est sur un espèce de flouté. On découvre, qu'on voit qu'il y a comme des envolées d'oiseaux.

0: Je m'appelle Liliane Marco, c'est mon nom de peintre, graveur. Langrand, c'est le nom de mon mari, qui était donc lui-même, qui a été mon professeur, qui était premier Grand Prix de Rome, et avec lequel j'ai vécu 40 merveilleuses années. J'étais pensionnaire
1: oui.
0: En 1969 et 70, parrainée par Henri Bosco, qui ne me connaissait pas, je n'avais rien lu de lui. Et il a vu mes peintures dans une exposition à Nice, au Palais de la Méditerranée. Et il a proposé que je vienne comme pensionnaire ici à Lourmarin. Et je n'avais rien lu de lui. Et en arrivant ici, je me suis dit, il faut tout de même, je vais rencontrer ce monsieur, que je lise quelque chose, tant que j'ai lu l'âne culotte et le Matteo Tim, premier livre. J'ai fait une découverte merveilleuse. Et donc ça a orienté après ma vie vers et mon art vers l'illustration de livres. J'ai illustré donc, pas mal de livres de Paul Valéry, La Jeune Parc, etc.
1: Et c'est vraiment le fait d'avoir été ici en résidence à Lourmarin
0: ah oui.
1: qui t'a inspiré du coup de devenir plus illustratrice, qu'au départ tu oui. avais vraiment déjà évidemment cette appétence à l'artistique, à la peinture, à la gravure. Mais l'illustration, ça a été la rencontre avec ce lieu,
0: oui.
1: avec cette expérience de résidence d'artiste qui t'a ouvert d'autres portes, d'autres envies.
0: Oui. Et surtout la rencontre d'Henri Bosco. En lisant ses livres, je les trouvais merveilleux. J'avais qu'une envie, c'est de les illustrer. Je n'osais pas. Je n'osais pas demander. Mais il a très bien compris. Et c'est lui qui m'a proposé. C'est lui qui m'a... Et donc après, effectivement, ça a été quand même... Nous avons été liés d'une grande amitié avec lui et sa femme.
1: Pendant des années.
0: Jusqu'à sa mort. Henri Bosco a quand même beaucoup compté dans ce rapport, parce que du temps d'Henri Bosco, il y avait beaucoup de personnalités, de grandes hautes personnalités intellectuelles, littéraires, avec des visions très hautes. Et ça a beaucoup apporté à la Fondation. Et donc ça continue.
1: Et quand tu es venue en résidence d'artiste, c'était donc du coup il y a de nombreuses années, comment c'était passé? Quels sont tes souvenirs de cette résidence? Tu es restée combien de temps? Qu'est-ce que tu y as fait?
0: Comme toujours, comme c'est encore maintenant, un mois chaque année. Normalement, on est renommé l'année suivante. Oui. Ce qui, à un moment, avait disparu, et quand après j'étais au conseil, j'ai dû me battre pour qu'on réinstalle ça, parce qu'il y a une tradition. Les anciens, dès qu'on arrive, les anciens de l'année dernière qui sont encore là, vous introduisent tout de suite, ils vous disent tout. On est tout de suite, on ne perd pas de temps, parce que finalement, on n'y est qu'un mois.
1: Ça part vite.
0: On est accueilli et on est vite, très vite au courant de tout par les anciens qui font la liaison. Il y a une grande tradition, beaucoup d'anciens qui venaient, qui louaient des choses, des appartements dans le village, qui venaient avec leurs enfants. Bon, certains sont grands maintenant, qui reviennent. Enfin, c'est extraordinaire. Il y a un grand lien.
1: Qui se crée.
0: Il y a un attachement et une sorte de sens de la famille.
1: Parce que donc, dans la tradition, pendant la résidence, il y a plusieurs artistes qui se côtoient.
0: Ah oui.
1: Alors, est-ce que tu peux nous expliquer, justement, toi, quand tu as fait ta résidence d'artiste, tu étais avec quels autres artistes, quelles disciplines?
0: Avec des musiciens. Donc, elle était violoniste et lui, pianiste. Et ils sont là aussi, à Lourmarin. On a acheté le terrain, parce qu'il fallait 5000 mètres pour construire. Donc, on a acheté le terrain ensemble.
1: C'est des rencontres de vie, en fait, qui se font ici.
0: C'est des rencontres de vie, parce que voilà.
1: Il y a un mois de résidence d'artiste.

0: des artistes de disciplines différentes, que ce soit de la musique, de la peinture, des arts plastiques, des arts littéraires. Et puis, ils se côtoient. Et puis après, ça peut être des histoires professionnelles, ça peut être des histoires d'amitié.
1: Oui, d'amitié.
0: Et toi, quand tu as eu cette résidence d'artiste, parce qu'aujourd'hui, du coup, on est là à l'occasion de l'anniversaire des 100 ans de la Fondation et on retrouve aussi de tes œuvres.
1: J'avais déjà reçu beaucoup de prix, en fait. J'ai exposé très jeune, hein. C'était la jeune peinture méditerranéenne. Donc j'ai exposé, je crois que j'avais 24 ans. Et j'ai eu pratiquement tous les prix là-bas. Et dont les principaux prix, mais enfin tous. Je les ai trustés, comme on m'a dit. Et on pouvait exposer jusqu'à 40 ans. Donc j'étais déjà bien, bien engagée. Et c'est dans cette exposition que Bosco a vu mes peintures. Il ne me connaissait pas du tout. Quand il a vu ma peinture, il a dit « J'ai reconnu mon monde ». C'est un grand honneur. Et donc après, j'avais envie de l'illustrer. Lui, j'avais fait déjà d'autres illustrations, mais je n'ai pas osé lui demander. Et il a très bien compris, parce qu'il avait des perceptions hypersensibles, que j'en mourais d'envie. Et donc c'est lui qui m'a proposé Hyacinthe, voilà.
0: Et donc du coup, les inspirations ici à Lourmarin, quand tu es venu ici pour la première fois dans la résidence, donc c'est ces paysages du Luberon qui t'a inspiré.
1: Oui, absolument. N'importe quelle saison, tout est beau. Et comme disait mon mari, dès qu'on sort de chez nous, c'est une promenade. On va faire des courses, c'est une promenade. Et je suis émerveillée partout. C'est resté très pur, alors que ça fait quand même très longtemps, mais c'est resté très pur.
0: Et ça, du coup, cette inspiration que tu as eue quand tu es venue à l'occasion de cette résidence?
1: Oui, on partait le matin, on faisait une aquarelle, on travaillait avec faisait des grandes aquarelles, des notes aussi, et une autre l'après-midi. Autrement dit, on a travaillé tout le mois, vraiment beaucoup.
0: Et là, dans l'exposition actuelle, du coup, sur le siècle d'art à Lourmarin, au château de Lourmarin, on retrouve des toiles à toi. Est-ce que tu peux nous décrire les toiles qui sont présentes
1: Il y a une grande toile. Comme elle est très grande, je n'ai pas... Et qu'il y avait quand même beaucoup d'anciens pensionnaires, je n'ai pas du tout proposé autre chose. C'est un envol d'oiseaux aussi. J'ai fait beaucoup d'oiseaux. Et alors ici, il y en a beaucoup moins maintenant. Ça a été malheureusement... on a fait vraiment un bassin pour les oiseaux. À certains moments, il y avait des moineaux, il y en avait une quinzaine dedans. Je n'en vois plus du tout. Donc on a encore connu la belle époque. Heureusement, ici, c'est resté...
2: Un lieu préservé.
1: Un lieu préservé.
2: Un lieu de quiétude où on peut se laisser vaguer.
1: De quiétude, de poésie et en même temps bien, bien composé. C'est la Provence.
0: Et donc du coup, à côté de ta casquette d'artiste, tu as également des fonctions au conseil d'administration et en tant qu'administratrice. C'est-à-dire que tout au long de ta vie et de ta carrière, finalement, ce château, cette résidence d'artiste, t'as fait comme une révélation et tu as continué à t'impliquer, et plus oui. administrativement, du coup,
1: oui, après,
0: dans... À quoi consiste ce rôle d'administratrice, par exemple?
1: C'est-à-dire, il y a deux choses. Il y a les membres conseillers, et donc là, il y a pas mal de gens de Lourmarin qui connaissent et qui aiment. Donc, j'étais en 96, j'étais nommée conseiller. Moi, je suis toujours restée très en contact avec les jeunes pensionnaires. Il y a toujours eu une vie.
0: Et pour toi, s'il y en avait trois mots pour décrire ton attachement à ce château, ce serait lesquels?
1: En tant que pensionnaire, c'est devenu ma maison. Et j'ai eu la chance, finalement, que ça continue en m'impliquant dans le conseil, et puis après dans le conseil d'administration qui était quand même là, un autre niveau. Voilà, il y a une tradition
0: qui crée un esprit de famille, qui crée un esprit de communauté, des personnes qui sont oui. venues ici
1: D'ailleurs,
0: et qui ont vécu.
1: Les anciens ici, ils ont répondu quand David Woods, qui s'est occupé de l'exposition, ils sont extraordinaires avec Vanina aussi. Vraiment, mais lui, c'est complètement généreux. Et ça a été difficile de retrouver tout ce monde depuis. Ça fonctionne quand même depuis 1926.
0: Hein, 100 ans pour retrouver soit les artistes encore vivants, soit les ayants droit.
1: Et les familles étaient très heureuses qu'on leur demande de participer.
2: À cette exposition.
1: Ouais. J'ai eu la chance de connaître, j'ai eu beaucoup de chance. Mais je voudrais justement pouvoir aider, si je peux, encore à promouvoir ce château. Je rêve peut-être, mais vous savez, tout commence par des rêves. Et si pas mal de gens sont derrière ce rêve, ça fait beaucoup d'énergie et on peut arriver à quelque chose.
2: Merci pour ton témoignage, Liliane.
1: Eh bien, merci. Nous remercions tous. On a conscience d'avoir beaucoup de chance et de vivre ici. Et vous aussi, de venir ici. C'est merveilleux aussi. Le contact entre les êtres, c'est un lieu de contact, en fait. C'est ça que je peux dire encore.
2: Un lieu de rencontre, de contact. D'expérimentation.
1: Et ça, j'ai fait ça le lendemain, d'après des croquis de la mort de Bosco. Mon éditeur a absolument tenu à mettre ça là. Et j'ai donné la petite toile qui est... Elle est dans le château, j'en ai fait don.
0: C'est beau. C'est une belle histoire.

0: Je m'appelle Vanina Lasseron, je suis l'assistante culturelle du château. Ça veut dire que je gère pas mal de choses. Nous sommes une petite équipe. J'ai commencé au château comme bénévole. David Woods, qui c'est le commissaire-priseur de cette expo, et moi, on a commencé ensemble dans le sens de faire un catalogue des œuvres, notamment toute la collection des gravures. Et ça, c'était en 2017. Après, j'ai continué et j'ai tombé amoureuse du château aussi. C'est mon amour pour les patrimoines, pour l'histoire, parce que moi aussi, je viens de la littérature. Donc, il y a du sens de trouver. Quand je vis les bibliothèques, je tombais amoureuse de ces bibliothèques. Je suis une petite souris de bibliothèque. Donc, ça, c'était mon accroche. Et en 2021, donc il y a eu l'opportunité un CDI s'est présenté. J'ai dit, bon, il y a du sens, comme je suis là de toute manière tous les jours, pourquoi pas? Et petit à petit, j'ai commencé donc accueil, visite, caisse, faire les visites guidées. Et depuis un an et demi, donc j'ai passé à responsable pour l'accueil. Et aussi assistante de Caroline, qui est la directrice. Et donc nous sommes une équipe très petite, donc il faut être multitask, multipolyvalente, on fait tout. Voilà. Parce qu'il y a une chose très importante ici, la fondation Laurent Vibert, les fonds de la collection, ça a compris donc des gravures, des œuvres d'art et des objets qui sont liés à la Renaissance. Parce que Laurent Vibert, il était historien aussi, historien de l'art.
1: Il avait une passion pour cette période.
0: Il avait une passion, mais des fous. Et donc tout ce qu'il a acheté, mais il a pas acheté tout seul. Il a acheté avec son meilleur ami à l'époque, qui était un historien très pointu. Et donc avec cet historien, ils sont allés à Paris en vente enchère. Et parce que quand j'ai commencé à faire les catalogues avec le commissaire-priseur David Woods, on se disait, mais pourquoi ça? Mais pourquoi? Et au fil du temps, je pense que c'est une théorie, hein, mais ça fait du sens. Et j'ai demandé à quelques historiens, au fil du temps, il a collectionné des objets qui sont représentatifs de la Renaissance. Comme par exemple des verres Murano qui datent du 17e, parce qu'à cette époque, c'était une véritable révolution, cette technique de verre très fin et qui était amenée par Catherine de Médicis en France, et qui a vraiment, c'est elle qui incarne, et François Ier, bien sûr, jusqu'un peu avant, cette ouverture d'esprit et l'amour à la Renaissance. Donc, on va voir, on va déambuler et je vais te montrer des objets phares qui Laurent Vibert a bien choisi. Donc, ce n'était pas au hasard, comme je pensais au début que c'était au vrac, vente aux enchères, j'achète ça, juste parce que j'ai l'argent et j'adore là. Non. Tout était pensé, tout était réfléchi, il y a un sens quand on explore
1: Il y avait une volonté plus large, mais
0: Et
1: où toutes les
0: oui.
1: petites pièces du puzzle allaient être concoctées à des périodes différentes pour être rassemblées ici, et finalement ici c'est le puzzle
0: Et
1: complet.
0: donc, sûrement, il avait cette volonté, parce qu'il était toujours dans les partages, quoi que ce soit, quand Laurent Vibert était aux Premières Guerres mondiales en Macédonie, en charge de la revitalisation des troupes. Et là, il a fait connaissance avec des amis, des peintres. Charles Martel, pas les rois, mais Charles Martel, un peintre d'Avignon, et Bepi Martin, et des autres artistes. Et après, ils ont voyagé ensemble et déambulé dans l'Égypte, l'Éthiopie, après le Moyen-Orient. Et toujours cette volonté d'ouverture d'esprit au regard des autres peuples, des autres cultures. Et aussi, ça fait partie de la Renaissance, parce que c'est les périodes d'exploration et qui au 19e siècle, fin du 19e siècle, c'est un retour des sources. Et c'est toute cette richesse qui je pense qu'il est dévoré. Et c'est pour ça que voilà, il a acheté. Et c'est pour ça qu'aujourd'hui, on peut profiter de cette collection magnifique, magnifique. Dans cette partie qui on peut imaginer, c'était la salle à manger, la salle des gardes. Et aujourd'hui, on a transformé dans la salle d'expo parce que C'est une salle très belle, voûtée, style médiéval. Voilà, ça fait 77 mètres large et 3 mètres en voûte. Donc, c'est une belle salle avec une belle acoustique.
1: Donc, c'est les artistes les plus récents qui ont été en résidence ici.
0: Exact. Par exemple, l'artiste qui a fait l'affiche spécialement pour l'expo, Victoria Sviutiuk, elle est ukrainienne. Et elle habite à Paris, elle était en résidence ici en 2019. Et donc on a demandé qu'elle fasse une affiche. Et donc elle a fait un espèce d'autoportrait avec...
1: De dos, un autoportrait de dos, mais voilà. Avec les fenêtres ouvertes à l'intérieur du château, oui. Avec des feuilles de dessin qui sont en pleine créativité, en recherche des prochaines inspirations, et ouvert sur la vue... Sur le village de Lourmarin.
0: Oui, c'est fantastique.
1: Et on voit un petit clin d'œil, évidemment, parce que comme on est dans le sud, dans le Luberon, on voit aussi une petite salamande qui est là-haut, qui se trimballe.
0: Exact, elle a bien su, parce qu'on a fait une visite guidée avec elle, je donnais une visite guidée, elle a bien incorporé tous ces éléments qui sont essentiels pour la visite.
1: Oui, et du coup, c'est une salamande qui fait autant clin d'œil au soleil ici, mais aussi peut-être à François Ier.
0: Exactement, parce que comme il a passé ici en 1537, et il était ami avec la famille d'Agoult et Blanche de Lévis. Blanche de Lévis, quand ils ont construit la partie de la Renaissance, dans l'escalier, dans un angle, il y a une salamandre très atypique, qui, je vais te montrer, qui ne ressemble pas à une salamandre, mais qui c'est le symbole de François Ier, c'est le symbole de résistance, de résilience, parce qu'une salamandre, c'est dans la mythologie, c'est un lézard qui habite dans le feu, et donc ça, c'est la force de François Ier qui a lutté contre Charles Quint. Et donc Victoria, elle nous a prêté donc
1: une série de 5 de ses œuvres.
0: Mm-hmm.
1: Et qui sont en aquarelle.
0: Aquarelle très colorée, avec des motifs tropicaux.
1: Au milieu de la jungle.
0: Oui, exact, avec des personnages cachés. Voilà, donc ça tient bien l'œil. J'ai beaucoup de retours de visiteurs qui sont impressionnés par. Ici, quand elle est venue, elle était encore une jeune artiste. Elle est encore jeune. À l'époque, elle avait à peine 22 ans, 23 ans. Et donc la résidence a vraiment permis qu'elle développe, parce qu'elle restait au moins 3 semaines. Et il y avait une autre plasticienne avec elle. Il y avait une japonaise aussi, parce qu'en même temps, on faisait un festival japonais, une mangaka. Et donc, elles se sont liées d'amitié. Ça a sorti plein de projets. Voilà, donc c'est ces liens qui on est très content de pouvoir assurer aux artistes.
1: Et du coup, on est sur différents pans de mur avec plusieurs artistes, parce que là, on est vraiment dans une volonté de rétrospective de toute cette centaine d'années, ce siècle d'art qui a été réalisé ici.
0: C'était un vrai casse-tête, parce que qui choisir, comment... voilà, tout ça, c'est le travail de David Wood cette année.
1: Et ce qui est chouette aussi, c'est que du coup, dans l'installation, dans la scénographie de l'exposition, tout au long du parcours dans le château, il y a aussi des petits cartels, mais des plus gros, qui vont expliquer du coup qui est l'artiste et le lien avec sa résidence, ou en tout cas sa période avec ici. Et du coup, on arrive vraiment à comprendre... voilà, le parcours de chacun, les interactions. Ah, lui, il était là à telle période, lui à une autre. De regarder ses œuvres et puis de se laisser emporter dans son univers.
0: Ces photographes, Jacques Borghetto, il est décédé l'année dernière. Et donc, c'est sa femme qui gentiment nous a prêté... parce qu'il était ici en 2007, oui. Hein. Et il est incroyable parce qu'il a voyagé partout dans le monde sûrement il aura une rétrospective sur lui. C'est quelqu'un qui dans la photographie, il a fait bien sûr les rencontres Arles. Ça c'est Jean Cardo qui a fait la statue Churchill à Paris. Et on a réussi à avoir une mini Churchill ici. Donc c'est en bronze. Donc c'est quelqu'un dans les milieux de la sculpture très pointu.
1: C'est quelqu'un de très pointu. Et du coup, il est originaire de plutôt de
2: Auvergne-Rhône-Alpes, donc plutôt Saint-Étienne, et il est quand même passé ici.
0: En 1963,
2: pour justement tester ses sculptures, pour aller jusqu'à ses bronzes. Mais finalement, avant qu'on fasse des bronzes de 2 mètres de l'eau, il faut commencer avec des petits, expérimenter la matière, expérimenter les formes, voir ce qui tient à la cuisson ou pas, etc. Et donc, son passage ici l'a aidé à sa création d'œuvres monumentales qu'il a pu faire par la suite, partout en France et à l'étranger.
0: Et c'est ça, le but principal de cette résidence, c'est de vraiment donner cette impulsion dans la carrière artistique. C'est pour ça que la majorité, tous sont jeunes, début de carrière. Donc là, on croise des styles architecturaux. Donc on sort de la partie médiévale, on tombe sur la terrasse haute et on va rentrer dans cette partie de... C'est l'aile Renaissance qui a le projet principal. C'était tout un carré. Il voulait être toujours entouré des artistes et le château continue à suivre sa mission et son désir d'aider les mondes artistiques. Et jusqu'à côté de la cuisine, on tombe sur ce qui aujourd'hui on appelle la salle des concerts. Mais qui avant, c'était soit la salle à manger, et pendant la Révolution, la salle des gardes. Et ici, on a une partie très importante de la collection, qui c'est les gravures des Piranesi. Jean-Baptiste Piranesi, c'était un graveur italien du XVIIIe siècle, et lui, c'est le master dans cette technique des hauts forts. Il est mort très tôt parce qu'il faut penser que la gravure, elle est faite, toute la technique, c'est une plaque qui est gravée avec un burin, il faut faire un bain en acide, ça prend du temps, donc toute sa vie.
2: Et après de poser le papier par-dessus sur l'encre pour pouvoir avoir le relief de ce qui a été gravé sur une feuille. Et c'est vraiment ça qui va être après mis en valeur, ça va être cette gravure qui a été du coup l'encre projetée en relief sur la feuille de papier. Et là on en a qui sont très vieilles puisque je vois Venise 1720.
0: Voilà,
2: donc c'est assez inédit de voir des œuvres en papier aussi bien conservé.
0: Et on est très fiers parce que dans la collection, Laurent Weber a pu acheter 44 originaux. Dans toute sa vie, on sait que Piranesi a produit à peu près 3000, presque 4000, qui c'est déjà beaucoup parce qu'il est mort à 56 ans. Et j'imagine que quand Laurent Weber a acheté ces lots, c'était vraiment parce qu'il savait que c'était quelqu'un super important pour la Renaissance, pour préserver les patrimoines des Roms.
2: Donc tout au long de l'exposition sur les 100 ans du château, des résidences qui ont été faites avec les artistes, les tableaux sont à l'intérieur du patrimoine. Donc on déambule en découvrant autant le château que les œuvres. Et donc là, on découvre des peintures qui ont été faites du coup par Jean Driette. Et donc là, on peut découvrir des couleurs qui sont plus colorées, avec des scènes autant de nature morte que des scènes de portraits. Voilà,
0: c'est fort. C'est...
2: On sent en effet que dans le portrait, on commence à arriver dans le fauvisme. Mmh. On commence à sentir que les couleurs sont là pour montrer du relief et plus être dans la représentation de ce qu'on voit.
0: Je voulais juste parler de Paquignon.
1: Oui.
0: Didier Paquignon, qui était aussi artiste en résidence ici dans les années 80. Et lui, parmi tous les artistes exposés, c'est lui un des plus, on va dire, réussis dans la carrière des peintres et des tricotés. Et c'est incroyable comme il était tellement ouvert à participer, parce que les œuvres, c'était un casse-tête pour les faire.
2: C'est des œuvres qui sont assez grandes, et donc oui, on est sur des grands formats de 2 mètres sur 3 presque.
0: Voilà.
2: Et donc du coup, c'est vrai que les œuvres sont assez impressionnantes, mais dans un château, il faut des grandes œuvres, donc ça se marie très bien. C'est de voir une exposition avec tous les artistes qui ont été en résidence, en tout cas sur une sélection qui a été faite. Et là, donc sur Didier Paquignon, qui lui, du coup, quand il est venu ici en résidence, ça a été comme tu tu indiquais à un moment, c'est la petite Villa Médicis, mais de Provence. Mm-hmm. Et c'est une manière aussi d'être reconnaissant en participant à cette exposition, puisqu'ils sont venus en résidence ici pour un travail de réflexion artistique, de production, et puis après, ils viennent exposer leurs œuvres.
0: Ça, c'est une idée de Robert Lanvivea, parce que c'est lui qui a séjourné à la Villa Médicis. Donc, on soupçonne que quand il a acheté le château, il avait cette... Donc, comme j'ai parlé au début, cette idée de transformer un artiste en résidence... Toute cette amitié qu'il a formée pendant la guerre, la première guerre, ça lui donnait envie, comme il avait les moyens. Il a vu, peut-être quand il voyageait, il voyait que ses amis n'avaient pas les jeunes artistes, ils n'avaient pas les moyens. Donc, qui lui a vraiment soutenu, qu'il a vraiment. Deux de ses amis, Charles Martel et Bébé Martin, après sa mort, ils sont devenus membres du conseil d'administration. Mais pour revenir à la ville de Médicis, donc je pense que le fait que Laurent Weber a séjourné là-bas, parce qu'il a fait des études d'histoire de l'art, et c'est pour ça qu'il a eu la chance d'aller là-bas. Et je n'ai pas l'information combien de temps il a resté.
1: Ça l'a inspiré.
0: Et la façon... comme il a légué dans son testament les châteaux, parce que comme il n'avait pas d'héritier, de léguer les châteaux à l'académie, et mis dans les testaments de dire qu'il fallait transformer dans une fondation dédiée à l'artiste en résidence. C'était ça, comme Caroline a dit plusieurs fois, parce que ça venait de son expérience à la Villa Médicis. Il a vu comme les artistes, galère.
2: Oui, la difficulté, surtout quand on est au début, on se cherche, on cherche les techniques, on n'a pas le réseau, donc il y a plein de choses. C'est avoir un temps, un espace-temps qui nous est dédié, où on peut expérimenter, où on peut avoir le temps de réfléchir, d'essayer des choses, mais aussi d'être en rencontre avec d'autres pour pouvoir avoir les réseaux, une fois qu'on crée, savoir vers qui on va les distribuer, comment, pourquoi, etc. Et donc c'est tout ça qui va aider finalement à un tremplin d'émergence sur comment on va pouvoir impulser une intégration dans le marché de l'art, ou en tout cas oser s'exprimer professionnellement par la suite.
0: Et donc c'est incroyable que dans ce lit de mort, il a pensé au futur et quoi faire de ces lieux. Et donc il a travaillé pendant 3 jours, il a réfléchi, quelqu'un a pu écrire de ces mots la fonction de ces lieux. Et grâce à ça, on est là aujourd'hui.
2: Et cette exposition l'honore, puisque c'est les 100 ans, c'est le siècle d'art. Et donc c'est aussi pour honorer ce visionnaire qui a voulu transmettre avec générosité et orientation, pour indiquer, je sais qu'il peut avoir des difficultés, j'imagine comment on peut aider, j'ai envie d'y participer, ça va être ma contribution a posteriori à la suite du monde. Et là, c'est très chouette aussi, parce que vraiment, on est dans une continuité de... On a l'impression de traverser un peu l'histoire de l'art, finalement, quand on traverse ces 100 ans d'exposition, parce qu'on a aussi toutes ces représentations de ces différents courants.
0: Mais c'est vrai.
2: On voit l'évolution des formes, l'évolution des couleurs, la volonté de déformer ou de mettre en valeur en changeant les proportions. Et là, on le voit avec Laurence...
0: De
2: Marliave. Donc c'est des œuvres qui sont très colorées, sur lesquelles elle a travaillé sur du reflet de fenêtre avec l'extérieur du paysage. Et la déformation, du coup, ça peut être comme des vitraux derrière, en tout cas...
0: Exprès.
2: La déformation de la vitre, ou en tout cas, qu'à travers un prisme, on voit les choses différemment.
0: Et donc on a l'or marin, cette œuvre qui c'est dans les vieux villages, parce que quand on est d'ici, on reconnaît ces villages. Et donc elle a séjourné et elle a obtenu son diplôme, et jusqu'après, elle est venue au château.
2: Et par la suite de sa carrière, elle a quand même été nommée Chevalier des Arts et des Lettres en 2022, pour la remercier de son travail de peinture et de graveuse reconnue en France et à l'étranger. Et donc du coup, on voit l'importance d'avoir des lieux comme ici pour participer. Après, on ne sait pas, est-ce que ça va devenir des grands artistes ou pas, mais on leur laisse le temps de s'explorer. Et aujourd'hui, en tout cas, Laurence de Marliave, elle est là en gratitude aussi de ce passage chez vous.
0: Alors, donc c'est vraiment essayer de saisir l'esprit de Laurent Weber au fil d'un siècle. Et parce que c'est tout ça, c'est grâce à lui, hein. Donc c'est grâce à sa vision de savoir que tous ces artistes, bon là c'est passé, je m'éloigne, mais donc en fait la connexion, comme ici la visite du château, c'est des pièces clés de la Renaissance, cette expo, c'est des pièces clés de l'histoire de l'art.

0: À bientôt pour une nouvelle parenthèse inspirante autour d'œuvres, d'artistes, d'expositions. Et d'ici là, osez ouvrir la porte des musées, d'une galerie et ressentir ses propres émotions, interpellations, inspirations, être à l'écoute de ce que ça nous procure. Bonne aventure créative et belle découverte. 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
1: Retour sur la vie culturelle locale.
2: J'adore.
0: En arrivant, on découvre les vignes et on est accueilli par une chèvre, un mouton et des poules. Bienvenue aux agriculturels, dans la ferme de la Brasserie du Soulier, où Julien et Aurélie accueillent le groupe Lojo, dans le cadre du partenariat des agriculturels avec la SMAC 07, nouvellement nommée Le Pile.
3: Moi je suis Pierre Tavardel, je suis directeur de PIL qui est la SMAC de l'Ardèche.
4: Et moi je suis Vincent Audely, donc je suis responsable de PIL Le Teil. Donc on a sectorisé un peu les territoires.
0: Parce que la spécificité de l'ancienne SMAC 07, c'est qu'on est un territoire vaste avec un endroit de la SMAC, de la musique, de la scène de musique actuelle qui est plutôt du coup dans le sud et une autre qui est plutôt dans le nord avec Annonay. Et donc aujourd'hui on est plutôt sur le territoire du sud, c'est pour ça que tu es avec nous Vincent pour parler des agriculturels.
3: Les agriculturels c'est un principe, j'ai envie de dire, qui existe depuis longtemps, qui était porté par la SMAC 07 et puis d'autres acteurs culturels comme quelque part à Annonay. Et il y avait cette idée vraiment de faire une rencontre entre eux, les agriculteurs, les artistes, les porteurs de projets artistiques. Et depuis quelques années, on a commencé, nous, à l'intensifier et à vraiment faire un projet à part entière de porté par la SMAC. L'idée étant qu'on est parti sur une idée de tournée de territoire. On a invité des artistes pour plusieurs jours à travers l'Ardèche. Donc déjà, ils découvrent toute la diversité de ce territoire, qui est immense. Et puis, c'est de créer des rencontres. C'est vraiment de faire en sorte que les agriculteurs qui nous accueillent se mobilisent, s'organisent, mobilisent leur réseau et font promouvoir aussi leur façon de produire, leur rapport au territoire, leur rapport à leurs voisins, aux habitants. Et nous, on s'occupe d'amener la musique et de communiquer autour de tout ça. Et ça marche bien, parce qu'on se rend compte que ça crée quelque chose
4: fédérateur.
3: Ouais, fédérateur, et que ça montre à la fois tout. Nous, ça nous permet de vivre à la dimension du projet, parce que clairement, c'est la dimension du département, et à la fois avec un ancrage local hyper fort. Et c'est toujours vraiment formidable, quoi.
0: Et sur cette tournée, donc du coup, on peut aller dans différents endroits, mais l'objectif, c'est toujours le même, c'est des artistes qui vont faire une tournée, donc ils vont être vraiment dans un déplacement, avec un lieu d'accueil qui n'est pas une scène adaptée à la musique, mais que ce soit vraiment vous qui venez. On ajuste, on aménage l'espace pour donner les conditions d'un concert un peu atypique. Et pour ça, comment vous organisez votre tournée? Comment vous sélectionnez vos artistes? Comment vous sélectionnez vos agriculteurs?
4: Alors les artistes, en fait, on les sélectionne aussi. Bon, par exemple, là, Lojo qui joue ce soir, c'est en trio. Mais c'est une formule qu'ils font aussi ailleurs. Hein. Mais du coup, c'était très adapté à la situation. Et voilà, donc ça s'adapte dans des lieux non dédiés, comme on appelle ça. Mais après, bon, on amène tout le matériel pour que ça soit vraiment dans des conditions professionnelles avec une belle écoute aussi.
3: Et les artistes, ça va être vraiment cette idée de, à la fois, nous on va essayer de repérer des projets qui correspondent. Parfois il y en a qui viennent vers nous en disant ça nous plaît comme principe, et des fois c'est plutôt nous, et ils vont nous démarcher pour jouer dans les salles, et nous on se dit mais attends, ce projet il serait bien là. Et c'est une discussion justement entre Frédéric qui est à Annonay, Vincent qui est ici, et moi, et même désormais Julien qui est la personne qui va coordonner, qui a intégré PIL et qui coordonne tout ça. Donc ce sont des discussions, mais il faut qu'on trouve les artistes qu'on en désire, parce que c'est finalement des conditions. Être artiste et jouer sur scène, c'est quand même un peu périlleux. Il faut être en condition, il y a des conditions techniques, des conditions presque psychologiques, un rapport scène-salle. Et là, il faut des gens qui soient prêts à ça, prêts à s'adapter au contexte, aux gens qu'ils vont rencontrer, savoir que ça ne sera pas toujours pareil, et qu'en plus, on va être emballé à travers les routes ardéchoises tout le week-end. Et donc voilà, c'est comme ça que ça se fait.
0: C'est vraiment tout terrain.
3: Oui, pour tout terrain, pour les artistes tout terrain.
0: C'est toute altitude, tout terrain et tout style musical. Parce que aussi, là, dans la programmation musicale, il n'y a pas un style qui est mis en valeur. Il y a vraiment une volonté aussi d'être éclectique et de proposer différentes formes musicales.
4: L'année dernière, on était plutôt sur un duo rock, deux filles qui s'appellent Copycat, qui était super. Et donc là, c'est plutôt chanson française ce soir avec Lojo. Et la semaine dernière, c'était Vidala.
3: Musique latine, chanson, Nova Canción, c'est toute la scène latino en chanson, musique du monde. Et de toute façon, le fait d'avoir une programmation ouverte, c'est déjà un principe à pile. C'est qu'on a, on s'adresse à plein de gens, on est dans plein d'endroits, donc c'est important qu'on fasse. Notre boulot, c'est d'assurer une présence artistique riche sur le territoire. Donc forcément, la diversité, ça fait partie de notre ADN. Et puis les agriculturels, l'idée, c'est de venir à la rencontre d'un public souvent familial, intergénérationnel. Donc c'est vraiment cette idée. Puis c'est de faire des rencontres. Là, il y avait deux projets artistiques, c'est ceux-là qui fonctionnaient. On est parti. Ça en aurait été d'autres, ça aurait été autre chose. Mais ça pourrait être de l'électro, pourquoi pas. Mais vraiment, l'idée, c'est que ça soit. On sait qu'on va aussi toucher un public qui ne fréquente pas toujours les lieux culturels. Et donc il faut qu'on propose ça permettre. L'écoute et la rencontre, c'est quand même ça la base.
0: Oui, c'est vraiment d'être une passerelle, autant une passerelle avec les agriculteurs, une passerelle aussi pour permettre en fait un parcours artistique pour les artistes et aussi pour nous, ceux qui en profitons, ceux qui venons profiter, oser. Des fois, on n'ose pas pousser la porte d'une salle de concert et là, du coup, d'être en extérieur, d'être chez des agriculteurs, ça donne une autre forme de relation à la culture. Et ça, c'est aussi une de vos missions, de permettre l'accessibilité de la culture au plus grand nombre.
3: Là, on espère vraiment que ce soir, il y a des gens qui viennent juste parce que c'est leur voisin qui organise un truc et qui vont venir. Et qui vont se dire, mais qu'est-ce que c'est ce truc? Et puis, qui vont partir dans la poésie de Denis Péan. On espère ça. Ouais.
4: Mais oui, souvent, c'est ça. Donc, il y a une partie du public qui suit aussi notre programme. Mais il y a aussi cette partie-là, effectivement. Là, je sais qu'ils ont bien fédéré aussi. Ils font souvent le marché le soir de Valvinière. Et du coup, il y a les gens qui vont au marché de Valvinière, qui sont au courant, simplement, qu'on ne voit pas forcément pour certains dans nos salles. Et voilà, l'idée, c'est de tirer aussi vers ça.
0: Oui, parce que pour ceux qui ne connaissent pas du coup la vocation d'une scène de musique actuelle, est-ce que tu peux redonner un peu les grandes lignes?
3: Alors SMAC, d'ailleurs, donc on s'appelait SMAC 07, parce qu'on était une SMAC, et on reste une SMAC, donc on peut... Pile, c'est la SMAC de l'Ardèche. SMAC, c'est un label qui est donné par le ministère de la Culture à des structures culturelles, donc ça peut être des associations, des fois c'est même des collectivités locales, la plupart du temps ce sont des salles qui mènent une activité de diffusion, donc c'est-à-dire qu'ils organisent des concerts, une activité d'accompagnement des artistes, donc des résidences, aide à la création, des moyens qui sont apportés, et aussi des actions de soutien à la pratique culturelle et à l'éducation artistique et culturelle. Donc c'est tout simplement aller dans les EHPAD, de travailler avec les écoles, faire de la musique, faire composer des chansons. Ça, c'est les missions, on va dire, c'est le cahier des charges SMAC. Et si on fait ça et qu'on le fait bien, ce qu'on essaye de faire, on peut mériter ce label. Et quand ce label est donné, ça nous permet d'avoir des conventions qui nous structurent un peu. Alors, à la fois, ça nous oblige, on devient un acteur de service public. On n'est plus simplement une association, ce que c'est le cas de Pile, une association qui fait, on va faire de la musique. On est une association qui a des responsabilités de service public qu'on doit assumer. Donc ça, c'est nos missions, et c'est ça, être SMAC. Et la particularité justement de Pile, c'est d'être cette SMAC, comme on l'a dit tout à l'heure, sur tout ce territoire. Et on n'est pas qu'une salle, on a des bouts de salle. On a une petite salle et on a des fermes. Et on a un paysage. De toute façon, l'Ardèche, c'est une des plus belles salles du monde.
0: C'est exactement ce que dit Denis.
4: La plus grande SMAC de France.
3: Ouais, c'est un peu le slogan. Mais c'est la plus grande SMAC de France, 5 500 km².
0: Et toi justement Vincent, pour parler plus des actions sur le territoire de Sud-Ardèche, quelles sont du coup les actions qui sont portées pour donner un peu l'envie sur le reste de la...
4: Alors en fait on organise à la fois, comme disait Pierre, des concerts, donc ce qu'on appelle la diffusion. Alors cette année c'est beaucoup en partenariat, donc c'est avec la médiathèque du Teil par exemple, le Secours Populaire là, au mois d'octobre, où on va dans des lieux, mais on fait aussi souvent des actions culturelles à côté. Qu'on essaye de lier au concert. Donc action culturelle, ça peut vouloir dire beaucoup de choses, mais c'est souvent des projets avec des artistes professionnels. Par exemple, ça peut être la création d'une chanson avec des... Alors souvent on pense aux scolaires, mais c'est pas uniquement avec des scolaires. Ça peut être avec... Là par exemple, c'est avec des familles du Secours Populaire. Des fois c'est avec des adultes. Mais c'est toujours avec des artistes professionnels qu'on accompagne d'une certaine manière. Voilà.
0: Et c'est d'apporter à chacun la liberté d'expression à travers bah, la musique et de savoir s'exprimer autant par des notes que par des mots.
4: Exactement. Et ça peut être aussi avec des écoles de musique. Voilà, donc ça, tout est possible. En action culturelle, le champ est assez ouvert. Donc ça va, comme tu dis, permettre l'expression de soi. Par exemple, aussi en centre pénitentiaire à Privas, on fait aussi ça. Ou alors des choses un peu plus musicales avec des gens qui pratiquent déjà la musique, mais aussi avec des gens qui n'en pratiquent pas du tout. Voilà. L'idée, c'est de croiser aussi les publics avec l'action culturelle et d'amener autant que possible les gens au spectacle.
0: C'est ce qu'on va voir ce soir avec les agriculturels.
4: C'est ça.
0: Merci à tous les deux.
4: Merci beaucoup à toi.

0: m'appelle Denis Péan. Jusqu'à maintenant, je suis chanteur et pianiste du groupe Lojo. Et ce soir, on est ici à Valvinière avec le trio Lojo, c'est-à-dire uniquement les chanteurs et les chanteuses. Bien sûr, on s'accompagne avec nos instruments, mais ce n'est pas le groupe en entier. C'est un groupe adapté, tout terrain, pour ce genre de fantaisie.
1: Alors donc là justement c'est une fantaisie, on se retrouve dans un lieu assez inédit pour faire un concert. Comment du coup on se prépare pour un autre format, autre que, voilà, on est en extérieur, on est sur une scène qui a été montée au milieu d'une cour qui n'a pas l'habitude d'accueillir des concerts. Et pour vous du coup l'expérience du groupe, ça se passe comment dans la préparation?
0: J'ai joué dans tellement de situations différentes que rien ne m'inquiète déjà, que je ne me prépare pas. Je suis prêt à accepter tout ce qui se passe. Et en l'occurrence, quand je suis bien accueilli, comme ici, avec beaucoup de chaleur humaine et avec les gens de Pile, qui ont été vraiment très pros pour faire le son, et ben, tout est de bon augure, hein. Ça fait plaisir. Et moi, je suis très attaché au milieu agricole aussi.
1: Pour toi, ça fait écho du coup d'être dans le cadre des agriculturels?
0: Parce que je trouve que nous, artistes, on a un terrain commun avec les agriculteurs et les gens de la terre. Et on est en danger à peu près de la même façon devant l'extravagance de certains moyens de production et d'industrie. Aussi bien comme l'agroalimentaire ou l'immense industrie musicale qui est écrasante aussi. Donc on se trouve sur le même commun.
1: D'avoir une liberté, d'avoir une indépendance et d'avoir un refuge avec finalement l'abondance de la nature qui nous accueille.
0: Oui, oui, oui, d'avoir un point de vue peut-être particulier sur la vie et d'exploiter notre petit terrain avec humanité, je pense.
1: On est dans le partage, on est dans l'échange, on est dans la rencontre.
0: Je pense. Je le sens bien en tout cas. J'ai vu des gens qui étaient charmants, accueillants.
1: Et justement, donc dans le cadre des agriculturels, il y a autant la SMAC 07, maintenant que s'appelle le PIL, que des agriculteurs, que des groupes de musique. Et dans l'organisation de tout ça, quelle est ta relation, toi, avec la SMAC?
2: Plus dans le cadre, dans la programmation, c'est d'être intégré dans cette programmation.
0: Ouais, moi, ça m'a plu immédiatement de jouer trois soirs de suite dans le même secteur, dans le même département. Et c'est un département qui m'est familier, parce que j'y suis venu quand même souvent. Depuis le temps que l'audio voyage dans la France et ailleurs, l'Ardèche, j'ai écrit. Un jour, en revenant du Mali, j'ai écrit dans une chanson « Aux gorges de l'Ardèche, sur les échasses du Mali, je saluerai le prochain paysan dans sa langue attardée en chemin ». Et ce que je voulais dire par langue attardée en chemin, c'est la langue de ceux qui connaissent la terre et qui prennent le rythme de la terre, qui prennent le temps de vivre. Et je l'ai trouvé aussi bien chez des gens au Mali que ici
2: en Ardèche.
0: Et dans un monde précipité souvent, dans un monde oppressant de vitesse, le ralentir est le gage de la survie, peut-être bien.
1: Et ça, c'est ce que tu proposes aussi, ce que propose le groupe à travers les chansons, à travers l'univers musical pour les auditeurs qui ne vous connaissent pas. Comment tu peux décrire un peu votre univers?
0: J'imagine que notre philosophie, elle a un impact sur le son et dans la musique. Je ne peux guère décrire ma musique, elle est particulière. Nous l'avons inventée. Nous sommes les héritiers, bien sûr, de beaucoup de musique, hein, puisque nous avons voyagé beaucoup dans le monde. Moi, j'ai été touché par tellement de musique. La musique classique européenne, bien sûr, puisque j'ai fait de la musique classique. Le jazz, la musique tzigane, la musique africaine de plusieurs générations d'ailleurs, puisque qu'est-ce que ça veut dire la musique africaine? Il y a tellement de pays, il y a tellement de générations qui l'ont fait, depuis la musique mandingue qui est millénaire, puis la musique moderne. Donc j'aime le son, j'aime la musique, j'aime respirer avec le son, et j'ai jamais trouvé mieux que comme terrain d'entente avec le monde que de jouer. J'ai pas trouvé mieux. Pour l'instant.
1: C'est ce que va retrouver ce public qui va venir ici à la Brasserie du Soulier, qui va rencontrer l'univers que vous proposez dans cette forme un peu intimiste à trois.
0: Ouais, c'est notre vie de bohème qu'on peut mener à trois, parce que ça demande... Vous avez vu, le podium, il n'est pas grand, la sono, elle s'est montée quand même assez vite, le son a été fait très vite. Voilà, ce n'est pas un gros système, on peut se faufiler dans les fissures du monde vrai.
1: Et on va danser aussi dans ces fissures du monde vrai.
0: C'est possible.
1: Pour inspirer
0: tout à fait.
1: Justement cette danse de la fissure pour vivre le présent pleinement.
0: On a fait 18 albums, autant de chansons, autant de mots. Alors si j'en ai mis autant,
1: non.
0: Merci. Il y avait besoin d'autant de mots pour raconter l'histoire du monde et la nôtre. Et celle d'une rencontre privilégiée de quelqu'un avec une musique à un moment donné. La musique, c'est la compagne d'une vie éventuellement. Je le vois quand des gens me disent qu'ils nous écoutent depuis tant de temps. Quelqu'un vient me voir en disant « j'étais dans le ventre de ma mère quand je vous ai entendu la première fois ». Je vois des femmes enceintes qui viennent, juste avant d'accoucher, qui viennent se bercer. C'est-à-dire, c'est très important quand même, c'est capital,
1: bien sûr.
0: Toutes ces histoires.
1: De participer à la vie de chacun, qu'il y ait justement ces mots-là qui aient percuté le cœur de quelqu'un d'autre qui t'a entendu et qui l'a fait évoluer, grandir à travers les générations et d'avoir des souvenirs communs aussi dans les générations en écoutant tes musiques.
0: Bien sûr, et tout ce qu'on ne connaît pas, parce que où va la musique, on ne sait pas.
1: Un grand merci à toi.
0: Merci, ça fait plaisir.
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1: Donc bonjour, moi c'est Aurélie, nous habitons sur Valvinière avec Julien Mazoyer, mon mari, et on est viticulteur. Alors Julien est viticulteur depuis 2005, il a repris l'exploitation de ses parents et de ses grands-parents, et nous sommes en GAEC depuis 2023, donc moi je suis rentrée dans le GAEC avec Julien. J'ai quitté mon emploi en 2020, je travaillais dans un caveau où je vendais du vin. Il n'y avait plus de sens pour moi, donc je suis partie et on a décidé donc de faire un GAEC, donc entre mari et femme. Et puis en 2023, et en fait en 2021 on a pris la grêle donc en totalité, donc on a 14 hectares de vignes, donc à la cave coopérative de Valvinière. Et on a perdu 100%. Donc le moral un peu en berne. Julien, au lieu de baisser les bras, en fait, s'est réinventé et a créé la brasserie du Soulier. Donc il a toujours fait de la bière pour les copains, mais là il avait décidé de faire à plus grande échelle et voilà. Donc il s'est mis en tête de faire sa cabane dans la maison qu'on avait avant au village, parce que là vous êtes à la brasserie du Soulier, à la Berguière, donc c'est l'endroit où est né Julien, d'où sont originaires ses parents, ses grands-parents. Donc on a échangé nos maisons avec nos beaux-parents en automne dernier. Et donc il s'est mis en tête de faire sa cabane pour brasser au village. Et puis voilà, l'aventure a commencé en 2023. Donc on est parti sur une petite production, parce qu'on a quand même nos 14 hectares encore de vignes, donc 7000 bouteilles à l'année, et puis ça a pris. Donc maintenant on est passé sur de la bière pression, on n'a pas que les bouteilles. Et puis cette année, on a repris la grêle le 15 juillet. Et donc de nouveau, comme on avait déjà pris le cap de la bière en 2021 et 2023, et bien on a décidé de continuer là-dedans. Et c'est surtout créer une terrasse semi-couverte. Donc là, ce que tu vois ici, donc au premier étage, ça sera à moitié dans la cour, exactement, pour accueillir du monde à la maison et faire découvrir nos produits locaux avec nos amis donc de Valvinière qui ont le fromage, la charcuterie, le vin, les légumes. Et nous vendre à la pression et à la bouteille et faire des petites soirées concerts et à thème. Et ça, c'est en projet, c'est dans les tuyaux pour l'année prochaine, normalement. Voilà.
2: Et là, donc, on est dans le cadre des agriculturels.
1: Donc là, oui, revenons à nos moutons. On les entend derrière, d'ailleurs. Donc là, ce sont les agriculturels, effectivement. Donc l'année dernière, on devait participer déjà aux agriculturels. Mais en fait, ils avaient prévu de la flotte, énormément d'eau. Donc, ça avait été annulé. On avait participé à Gras. On avait vu comment ça se passait. C'était super bien chez Olivier et Claude Chautard. Et donc, on était tristes de ne pas pouvoir honorer le rendez-vous. Et donc, avec Vincent, donc, on s'était dit que nous, on voulait bien continuer et puis faire l'année suivante. Et donc, ils nous ont proposé cette année, au mois de mai, si on voulait le faire. Et quand on nous a sorti le nom du groupe, donc le trio Lojo, eh bien, c'était incroyable parce qu'on les connaît depuis les années 2000. Ils sont là depuis 1982, la création du groupe à Angers. Donc on était hyper contents d'accueillir Lojo à la maison. Mais quand on nous a proposé ce partenariat, en fait, c'est super parce qu'eux, ils ont un gros réseau que nous, on n'a pas dans la musique, la communication, enfin tout le reste. Nous, on a notre gros réseau dans l'agriculture. Et faire rencontrer ces deux mondes-là, ce qui est super bien, c'est que eux, ça leur permet d'avoir du monde que nous, on connaît, qu'ils ne connaissent pas forcément, et vice-versa. Et d'avoir un groupe comme celui-ci, s'il n'y avait pas eu donc Pile, on ne l'aurait pas eu à la maison. C'est notre premier concert à la maison. On espère qu'il y en aura d'autres avec la création de la terrasse semi-couverte, avec une vue, comme tu peux voir, sur Valvinière et sur les vignes, les crêtes, et c'est magnifique. Et donc, on remercie ce partenariat qui nous fait aussi de la publicité par rapport à nos produits, aux produits des copains. Et on espère que ça soit de pérenniser les actions. Et voilà, donc là, c'est la soirée test, on va dire. Et puis ensuite, il y en aura plein d'autres, on espère.
3: Salut à vous, moi c'est Julien Mazoyer. 46 ans et je suis installé en viticulture il y a déjà 20 ans. En 2005, j'ai repris l'exploitation de mes parents qui étaient uniquement en vigne. J'ai fait jusque de 2005 jusqu'à 2021, tout s'est très très bien passé, sans aucun
1: nuage.
3: Aucun problème, rien du tout. Et ouais, les ennuis ont commencé en 2021, grosse grêle, vraiment grosse grêle, quoi. On a tout perdu. Il a grêlé le 21 juin, j'ai le souvenir, c'était comme si c'était l'hiver, quoi. Il n'y avait plus une feuille, plus un raisin, c'était la cata. Et voilà, les idées de se diversifier sont nées à partir de là. Moi, je faisais de la bière pour m'amuser, en fait, pour les copains. Et à partir de là, voilà, on a décidé d'être officiel et de faire de la bière. Et c'est vrai que depuis, ça a grossi. Et là, on sent qu'il y a des choses à faire. Et là, pour revenir à ce soir, en fait, c'est pile, maintenant qui c'est plus la SMAC 07, mais pile, qui nous a contactés pour faire les agriculturels. Ça fait déjà une quinzaine d'années que ça existe en Ardèche. Et donc là, voilà, on est hyper content de recevoir l'autre jour un groupe qui a 40 ans de scène et qui a beaucoup tourné en Ardèche. Donc voilà, et puis moi, je suis hyper content de recevoir du public. En fait, il faut savoir que les agriculteurs, des fois, on est un peu seul sur les exploitations, quoi. Et là, ça fait plaisir, quoi, de recevoir du monde, qu'il y ait de la musique, de la bonne ambiance, des gens avec le sourire. Ouais, les gens avec le sourire. Moi, ça me fait hyper plaisir, quoi. Voilà.
4: Et du coup, dans la rencontre entre les agriculteurs et la culture, toi, tu réaménages ton lieu, tu le redécouvres différemment, parce que du coup, là, c'est ta cour habituelle où tu viens avec tes tracteurs ou autre. Et là, tu l'as réaménagé avec des tonneaux, avec des endroits où les gens peuvent s'asseoir, et puis évidemment la scène pour pouvoir accueillir le groupe.
3: Oui, carrément. Bon, déjà, on a fait un peu de nettoyage, parce que dans les cours agricoles, il y a toujours un peu de bazar. Mais ça fait plaisir. Là, cet après-midi, quand ils montaient la scène et tout, c'était super. Moi, j'ai adoré quand ils ont commencé à mettre la musique. Quoi. Voilà, j'ai dit, ça y est, là, c'est vraiment en place. Ouais, après, il y a le groupe qui a fait les balances et tout, non, c'est hyper content, franchement, hyper content de voir qu'on peut accueillir du monde à la ferme et que les gens sont demandeurs, quoi, tout simplement.
4: On est au rendez-vous.
3: Ouais, bien sûr, ça fait vraiment plaisir.
4: Et là, c'est du coup vraiment le projet des agriculturels, c'est-à-dire que on est au croisement entre la terre, la culture et en même temps la rencontre avec le public et finalement créer des moments de rencontre.
2: C'est ça.
4: Et c'est ce croisement-là, en fait, qui permet aujourd'hui de repasser des temps ensemble.
2: Exactement.
4: De rêver ensemble, de retrouver de la joie ensemble.
1: Parce qu'on parle souvent que la culture, c'est dans les villes. Et que nous, dans les petits villages, on n'a pas grand-chose. Et donc là, c'est pour renouer tous ces milieux-là et pour montrer que dans les endroits ruraux, il y a aussi des choses qui se font. Surtout, nous, en Ardèche, où on n'a pas de très grosses villes, finalement. Enfin, peut-être le nord Ardèche, mais dans le sud Ardèche, on est obligé un petit peu d'aller notre bassin de vie. On va directement aller sur Montélimar. Et c'est important de faire vivre nos villages et d'accueillir des gens de l'extérieur.
4: Oui, parce que c'est on accueille l'extérieur et en même temps on montre à l'extérieur ce qu'on produit. Parce que du coup, c'est aussi comme, en tout cas, ce que vous avez pensé ici, c'est comme un petit marché des producteurs avec un accueil des amis producteurs pour découvrir de la bonne alimentation avec des bons fromages, avec des bons vins, avec de la bonne bière et tout ça au service de la musique et de la rencontre.
1: C'est ça. Tous les producteurs qui sont là, c'est vraiment leur produit, il n'y a pas de revendeur, quoi. Et on les connaît, on connaît leur ferme, chacun peut aller voir sur Valvinière ou aux alentours à Sautres.

0: Là, vous regardez le prix de la viande de la ferme du Nec notamment, et vous allez dans les grandes surfaces, dans les caissettes, c'est de la vache laitière, hein, c'est pas de la vache à viande, et le prix au kilo est bien plus élevé que chez nos producteurs.
1: Parce qu'il y a des
0: Donc,
1: revendeurs et que chacun prend une marge intermédiaire et que
0: et en plus, c'est de la mauvaise qualité. Et donc, il faut juste faire comprendre aux consommateurs que ça a changé et qu'il y a juste à faire un peu l'effort, et encore une fois que c'est fait, c'est facile, quoi. Voilà.

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0: La faune Tour Femme prenant la suite du Tour Ardèche Féminin s'est déroulée du 10 au 13 septembre, course organisée par Guillaume Delpech des boucles Drôme Ardèche. Pas moins de 18 équipes engagées, avec des concurrentes qui seront présentes sur les championnats du monde de Montréal du 20 au 27 septembre. La première étape guirant Beaufort de 115 km, 1600 mètres de dénivelé, passant 4 fois par la côte du Granier, avait lieu le 10 septembre. Nous avons pu interroger des régionales comme Laura Asensio et Léa Curigné. Laura Asensio, une régionale de l'étape, ce sont des routes que tu connais, que tu apprécies ?
1: Oui, c'est sûr que c'est des routes que je connais par cœur et que forcément je l'apprécie. Donc voilà, c'est super de pouvoir faire une course sur des routes où on s'entraîne quasi tous les jours. Donc voilà, c'est assez exceptionnel.
0: Donc des ambitions alors, comme je comprends ?
1: Oui, c'est sûr. Je pense que bon, ça fait un mois que j'ai pas couru après le Tour de France. Donc c'est un peu l'incertitude de comment sont les jambes. Mais bon, si ça répond bien... Et puis, bon, j'ai l'avantage de connaître par cœur les routes, donc voilà, j'espère que ça ira.
0: Il y a une étape qui te convient le plus ?
1: Je pense que peut-être l'étape qui me convient le plus, c'est peut-être celle d'aujourd'hui. Mais bon, toutes les étapes sont dures, donc voilà, quand ça monte, c'est plutôt mon profil. Donc voilà, je pense que tous les jours, je peux peut-être espérer quelque chose.
0: Eh bien, merci Laura et bonne route alors. Merci. On te retrouve à la fin de cette épreuve.
1: Ouais, super, merci.
0: C'est des routes que tu connais. Quelles sont tes ambitions ?
2: Ouais, bien sûr, c'est des routes vraiment que je connais. En étant à domicile, voilà, j'ai pu faire les reconnaissances plusieurs fois. Et voilà, bah, mes ambitions, ce sera de prendre beaucoup de plaisir, d'essayer d'être à l'avant, de saisir les opportunités. Et pourquoi pas, si j'ai la possibilité d'aller jouer une étape, je vais pas me gêner, du moins. Donc voilà, j'espère vraiment pouvoir être aux avant-postes et tout donner.
0: FDJ est une équipe gagnante, hein, que ce soit au niveau personnel et au niveau de l'équipe. L'équipe reste soudée malgré tout pour ces étapes ?
2: Oui, bien sûr. Je pense qu'on a vraiment un super collectif, même si on est seulement 5 au départ. Voilà, c'est vrai qu'on a vraiment un bon niveau dans l'équipe, donc il y aura de quoi faire et on pourra jouer plusieurs cartes aussi au fil des étapes. Donc voilà, je pense que ça va être une belle bataille.
0: Merci, bon courage et on te souhaite une victoire. Si c'est pas la course, c'est au moins une étape.
2: Oui, voilà, c'est ça. Merci beaucoup.
0: Était présente Urszula Zygart, compagne de Pogacar, malheureusement abandonnée sur l'étape de Tournon sur chute, et Marion Bunel de l'équipe de France qui participera au championnat du monde qui est dans l'équipe Visma.
3: Hello, you've achieved several top 10.
0: Bonjour, vous avez fait plusieurs top 10 ou même top 5 au cours de votre carrière. Quelles sont vos intentions pour cette course ?
4: Oui, nous sommes ici avec une équipe très forte. Chaque jour, c'est un jour difficile. Nous devons être attentionnés. Bien sûr, j'aimerais finir encore dans un top 5 ou même sur le podium. C'est très sympa. Mais nous allons voir. Avec une petite équipe, c'est vraiment difficile de contrôler. Il y aura beaucoup d'attaques. J'espère que je suis au bon endroit, au bon moment. Et ça va faire une bonne étape.

0: time, and that will lead to a good GC.
1: Okay. The concurrence is very strong today.
2: La concurrence est très forte aujourd'hui pour cette course. Qu'est-ce que vous pensez de cette concurrence?
3: Oui, il y a plusieurs grimpeuses très fortes ici. Je pense que le dernier jour, avec les deux grandes montées, ça sera très sélectif. Mais oui, je pense que notre équipe est aussi une très forte équipe de grimpeuses. J'espère que le gagnant est de notre équipe.
1: Nous sommes avec Marion Bunel au Tour Faune Femme. Quelles sont tes ambitions pour ces 4 jours?
4: Les ambitions, c'est de bien travailler avec l'équipe de France, construire les automatismes, surtout en vue du championnat du monde, et se faire plaisir avec cette équipe, et apprendre ensemble, essayer d'aller chercher de bonnes perfs et de faire de bonnes courses niveau scénario, tactique, collectivement. Et puis après, si les jambes sont bonnes, aller chercher les meilleurs résultats possibles chaque jour. Je pense qu'il y aura des opportunités et forcément la quatrième étape qui semble très intéressante.
1: Tu as déjà un beau palmarès. Il y a une forte concurrence sur ces 4 jours de course. Est-ce que ça pèse un peu dans la balance pour imaginer peut-être une victoire d'étape?
4: Forcément, mais moi je vois ça plutôt du bon côté, puisque je pense que je ne serai pas la seule à vouloir faire la course ou à vouloir aller chercher l'étape 4 ou même avant. Et je pense que la course du coup se fera avec plusieurs coureuses dans le peloton. Et je pense qu'il y a des coureuses qui sont plutôt offensives présentes, donc c'est plutôt dans le bon sens, je dirais. Je pense que ça va offrir un beau spectacle avec une belle bataille.
1: Merci Marion, on te souhaite une belle course et bonne chance, et on espère une victoire.
2: Nous avons eu aussi sur les lignes de départ Niamh Fischer-Black de l'équipe Lidl Trek, qui a bénéficié du maillot jaune sur l'étape du 11 septembre Diolfi, 111 km et 1532 mètres de dénivelé, passant 3 fois par le col du Pertuis, col de 4 km, avec des rampes de 10 à 16%. Niamh Fischer-Black, au cours de la dernière étape Péru-Péru, passant 2 fois par le col du Tourniol et des Limouches, 134 km, 2700 mètres de dénivelé, a pris au classement de la meilleure grimpeuse le maillot à Océane Mahé, qui l'a gardé les 3 premiers jours de course. Nous écoutons Océane. Propos recueillis au départ de la 3e étape Tournon-Tournon, 120 km, 1842 mètres de dénivelé, avec la côte de Colombier-le-Vieux à 2 reprises et la côte de Lems avec des passages 12%.
1: Hello, Niam. You finished,
2: Bonjour Niam, tu as terminé 5e au Tour de France et sur le Giro. Pouvons-nous t'attendre à te voir dans les premières places sur cette course?
3: Oui, je pense qu'il serait agréable. Ce sont des jours difficiles avec beaucoup de montées. J'espère être au top et c'est mon objectif.
2: La concurrence aujourd'hui est très forte. Que penses-tu de cette course pour le podium?
3: Je pense qu'il y a une forte concurrence, comme tu le dis. C'est un très beau moment de l'année. Nous pourrions voir de nouveaux noms ou des noms que nous connaissons déjà, mais pour l'instant, un peu d'ouverture des jambes et on verra qui est là.
1: Thank you and good luck for the race.
5: Océane, bravo pour avoir conservé ce beau maillot. Encore de l'espérance pour demain?
6: Oui, c'est sûr qu'il y a énormément de points qui vont être distribués demain. Il y en a 24 à prendre sur toute l'étape. C'est une étape qui est très très difficile avec notamment 2 cols de première catégorie. Donc on va donner tout ce qu'on peut. Ça va probablement se jouer à la pédale. Ça dépendra aussi des ambitions des autres équipes, comment est-ce qu'elles veulent courir la course. Mais moi j'ai envie d'avoir aucun regret. Donc je vais tout donner jusqu'au bout. Et puis on verra demain soir, on fera les comptes.
5: T'as raison, et toute ton équipe est derrière toi.
6: Oui, après c'est vrai qu'on a aussi des bonnes ambitions au classement général, avec notamment Clémence et Célia qui montrent qu'elles sont très très fortes. Donc le maillot à poids, c'est un objectif, mais on veut aussi sécuriser un beau classement général. Mais bon, on a montré qu'on était 6 à être très fortes, et on est capable de répondre pour ces 2 objectifs. Aujourd'hui j'ai été particulièrement aidée par Noémie, qui a fait un boulot incroyable, et je suis sûre que demain elles répondront présentes encore.
5: Merci, à demain.
6: Merci.
2: Sur la ligne de départ, nous avons eu au micro Usoa Ostolaza, jeune cycliste basque prometteuse de l'équipe Laboral.
7: Buenos días, Urchoa. Comment te parece esta vuelta? Comment ce tour apparaît à tes yeux? Comment te parece?
8: Buenos días. Me parece una carrera muy bonita. Al final son cuatro días que bueno, todos los días tienen su dureza, ¿no? Los primeros dos días han sido pues con su dureza, pero un poco más asequibles, pero ya entramos en montañas más grandes, ¿no? Y mañana tenemos la etapa más dura por delante. Me está pareciendo una carrera muy bonita, son unos paisajes preciosos y bueno, la verdad que muy contenta con esta carrera. Muchas gracias.
7: Alors, pour l'instant, ces deux premières étapes ont été vraiment difficiles. Elle s'attend à quelque chose de beaucoup plus dur demain. Mais elle est contente du début de course et le tour. Belle enchante en fait, voilà, tout simplement.
2: Nous avons rencontré à Tournon Nienke Winke, équipe SD Wort, qui a bien voulu répondre à nos questions. À noter que lors de la dernière étape de Pérou, elle a remporté le maillot blanc de la meilleure jeune.
9: Hi, Nienke. You've shown that...
2: Bonjour Nienke, tu montres que tu es forte dans cette course. Quelle étape de cette épreuve tu préfères?
10: I like the climbs.
3: J'aime bien les montées, elles ne sont pas trop longues ni trop courtes. Donc ça fait des courses plutôt ouvertes. Et oui, ce serait bien, ce serait sympa d'être sur le podium.
2: Après être bien parti, vous sentez-vous plus confiante pour le classement général et l'étape?
3: Non, pas vraiment. Je n'ai pas été en grande forme jusqu'ici. Donc c'est plus un bon entraînement pour moi pour me sentir plus en confiance. Mais oui, nous allons voir comment ça va. Je vais essayer de faire de mon mieux, pédaler fort et je vais voir comment je finirai.
2: Si vous pouvez choisir un moment pour vous rappeler de ce tour, lequel ce serait?
3: Les premiers jours étaient sympas. Lorsque j'étais dans le groupe de tête, je pense ce moment-là.
2: Toujours sur l'étape de Tournon, nous avons eu Juliette Berthet, qui ce jour a pris le maillot jaune à Fisher Black et a pu le conserver lors de l'ultime étape.
1: Nous sommes avec Juliette Berthet, tu as remporté la deuxième étape, qu'est-ce que cela représente pour toi?
11: Ça représente beaucoup, ça fait longtemps que je n'avais pas gagné depuis 2024, donc j'avais vraiment un cœur de bien faire, l'équipe a beaucoup travaillé pour moi, donc voilà, j'ai pu concrétiser à la fin et je suis très contente.
2: Le dernier jour de course, Evita Music, coureuse bretonne, coéquipière de Juliette Berthet, nous a répondu avant le départ, et retrouvant aussi Juliette Berthet.
1: Bonjour Evita, avec les deux victoires de Juliette Berthet cette semaine et le maillot jaune à défendre. Aujourd'hui, comment est-ce que vous abordez la dernière étape en tant qu'équipe et quel rôle pensez-vous avoir sur cette bataille pour le classement général?
4: Oui, je pense que ça va être une belle course aujourd'hui, une belle bataille entre Lidl Trek et notre équipe. Et c'est vrai qu'elles ont aussi une très forte équipe, elles sont une de plus que nous, mais on a montré depuis le début de la course qu'on était vraiment présente autour de Juliette et on a aussi Lorraine qui va pouvoir peser un peu sur la course. C'est bien d'avoir une fille qui soit pas très loin pour mettre aussi la pression à Fisher Black.
1: Merci.
12: Juliette, comment tu abordes cette dernière étape en position de leader avec le maillot jaune?
11: Je l'aborde de bonne manière. J'ai bien récupéré de la nuit dernière. Avec les filles, on est vraiment prêtes. On a un bon collectif. Donc on est prêtes à tout genre de situation. Je pense que ça va être difficile jusqu'à la fin et on est prêtes à se battre.
2: Au final de cette Faune Tour Femme, Lorraine Dixon, coéquipière de Juliette Berthet, a remporté l'étape. Après avoir mené en tête avec Juliette Fisher Black, Juliette conserve son maillot jaune. Fisher Black est seconde, Lorraine Dixon troisième. À noter, Ussoa Ostolaza finit cinquième, maillot distinctif, maillot à poids de meilleure grimpeuse pour Fisher Black et meilleure jeune pour Winke. Quatre jours de course, quatre jours de beau temps, le public était au rendez-vous. Belle organisation de Guillaume Delpech et les boucles Drôme Ardèche. D'ailleurs, nous vous donnons rendez-vous pour les prochaines boucles en 2027, fin février, début mars. Réflexion de décaler la Faune Tour Femme pour ne pas être en concurrence avec les championnats du monde qui se dérouleront en 2027 en France, en Haute-Savoie. Peut-être le décaler en mai-juin pour préparer le Tour de France. Et nous terminons avec Europe de Final Countdown.

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0: Et voilà, notre voyage touche à sa fin. Merci à toutes et à tous d'avoir été à l'écoute de Positive Redeem. On se retrouve très bientôt pour une nouvelle émission. Et d'ici là, prenez soin de vous et surtout, restez positifs.
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C'est cette main puissante qui, après 3 échecs, relève encore l'enfant tombé de bicyclette. 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